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1: Pierre et Maryse sont là, puisqu'aujourd'hui, Pierre et Maryse, comme toutes les semaines, vendent des objets d'auditeurs. Je crois que c'est deux DVD.
2: Oui, deux DVD de films français. On va voir ce que c'est avec eux.
1: Téléachat. Eh bien, bonjour à tous.
2: Bonjour Pierre.
1: Bonjour Maryse.
3: Bonjour Pierre.
1: Bonjour à tous et bienvenue dans ce jeu Téléachat,
3: bonjour
1: Maryse.
3: Bonjour Pierre.
1: Téléachat spécial auditeur de Coé sur Orbe 2. Ah, ma chère Maryse, bonjour Maryse.
3: Bonjour Pierre.
1: Encore aujourd'hui, un vieux truc que l'on va vendre, un truc que la nouvelle génération n'a jamais connu, Maryse. Bonjour Maryse.
3: Bonjour Pierre.
1: Et cet auditeur est assez con pour penser qu'on va l'acheter.
3: Mais doucement quand même. Bonjour Pierre, doucement quand même. Cet auditeur de Coé veut qu'on l'aide à vendre un DVD. Et tenez Pierre.
1: Tenez. C'était quand même bien mieux les cassettes avec les deux petits trous à l'intérieur. Mais bon, écoutez, il faut vendre cette belle merde plastique. Le film s'intitule Délocalisé. Écoutez, je ne l'ai pas vu, chère Maryse.
3: Oh, mais c'est un film français, Pierre, avec Redouane Bougueraba.
1: Écoutez, absolument. Ah. Il est donc à vendre ce film avec l'humoriste marseillais très talentueux. Bonjour Maryse.
3: Très talentueux. Bonjour Pierre.
1: Qui s'appelle Redouane Bourgababi, Radouane Bababibel, Redou Barbapapa, Dieu de nom de Dieu, je n'y arrive pas ce matin, Redouane Bagabibu, Redan Boulapapa, Redan le Boulapapa, le bout de papa, Redouane Boudère, c'est Boudère.
3: Non, mais je vous l'ai dit, Redouane Bougueraba. Bon, allez, un autre DVD, et pas n'importe lequel, une comédie qui a cartonné avec la bande à Fifi.
1: Les bandes à Fifi, le film, Bibi. Bibi Bou. Babi. Babi.
3: Pierre.
1: Galabi.com. Galabi. Oh, Dieu de nos yeux, Philippe Lachaud et Carrette Loudadi. Tartek. Tartek Loudadi. Tariq le Bouali.
2: Non,
1: arrête de me prendre le Bouali. Non, de Dieu.
3: Alors c'est Pierre.
1: Oh, je ne sais pas ce que j'ai ce matin, ma pauvre Maryse.
3: Mais si, mais c'est alibi.com avec Philippe Lachaud et Tariq Boudali.
1: De toute façon, je ne les ai pas vus, je ne les verrai pas. J'ai toujours mon magnétoscope VHS.
3: Ah, ah oui.
1: Je reverrai largement les bronzés fonds du ski avec Jean-Claude Duss. Voilà un nom facile à dire.
3: Oui, oui.
1: Bon week-end, Maryse.
3: Bon week-end, Pierre.
1: Ah, vous venez

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4: La villa des animateurs, les héros de la route sur ces stars. Me demandez pas ce que c'est. On va par contre demander à Cyril Hanouna. Bon, ça va, Cyril?
5: Bonjour les chéris, comment ça va, mes merveilles?
6: Oh là là, vous étiez frais, hein, je vous le dis.
7: T'as parlé de nous hier soir.
4: T'as dit gentillesse hier soir, merci.
6: Ah oui, Fabien Lecoeuvre. Il est intervenu chez vous. Céline Dion, elle est en retard parce qu'elle est en retard. Merci Fabien.
8: Et puis l'info sur Obama qu'on avait déjà donnée.
6: C'était dans TBT9. D'ailleurs, dans l'émission ce soir, on revient sur l'info. La France en colère et surtout, on va revenir sur ce débat. En 2026, faut-il encore se frotter les tétons en arrivant au boulot, vu qu'on doit pointer à la badgeuse?

0: c'est je transpire, je descends mon futal, je libère ma colonne et ensuite je me transforme en Dyson.
1: Comment il fait?
2: Vous faites quoi, ouais?
0: En faisant tourner ma kékette.
3: Ah bah, allez.
0: La poussière rentre, c'est super chouette. Hein. Je me mets un sac sous l'air, au péteur, au péteur, au péteur, pour regarder la rainette. Ah, ouais.
1: Sinon, il y a des bisous.
0: La la la la la la la la. Allez, je vous embrasse. Allez, bisous.
3: La la la la la la.
0: Hey, c'est ouf, attends, je vais touiller le café.
3: Non, ça ira, Patrick. On en reste là.
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2: À quoi pensent les hommes pendant l'amour? Aye. Sondage qui est sorti aujourd'hui. J'ai donc les chiffres, je vous les donne pêle-mêle. Je ne l'ai pas ni validé, ni interprété quoi que ce soit. C'est comme ça.
3: Okay.
2: 80% des Français se disent pas trop vite.
3: Oui, forcément.
2: Oh, mais parce que nous, les garçons, je crois qu'on a ce...

0: En train sur pattes de la bonne FM. Ah, comment allez-vous aujourd'hui, veille de ce week-end du patrimoine?
1: Eh bien, nous, on va très bien, et vous?
0: Oh, magnifique. Écoutez, si je ne vais pas bien aujourd'hui, quand vais-je aller bien?
2: Bah oui, c'est vrai.
0: Et ce soir, n'oubliez pas le traditionnel loto du patrimoine. Choisissez vos plus belles boules du loto.
1: Ah oui, forcément. Merci de préciser.
2: On a compris.
1: C'est prévu que l'on joue, justement.
0: Ouais. Merci à vous. Si vous ne le faites pas pour vous, faites-le pour la France. Et d'ailleurs, laissez-moi vous présenter les vieilles bâtisses qu'avec votre argent, nous allons rénover.
1: Ah bah allez-y, on vous écoute, carrément.
0: La première date de 1952. Ah. Toujours vivante, toujours debout, mais un petit peu bancale. Ah bon ? Elles sont le vin et mais un peu bouchonnées. La température de cette bâtisse est d'environ 4 grammes. C'est évidemment Renaud, chanteur français populaire que l'on rénovera grâce à l'argent du loto du patrimoine.
1: C'est sympa, bah,
2: il est temps d'aller le visiter, je crois.
1: Quoi d'autre, sinon, un autre monument ?
0: Direction la Flore. Plus précisément, une forêt, pas n'importe laquelle. Non, ce n'est pas celle de Fontainebleau. Ah. Durement atteinte cet été, ni celle de Pimpon en Bretagne, mais bien évidemment la moustache de Stouff.
3: Ah,
0: un feuillage très soyeux, très verdoyant et qui change selon la lumière.
1: Oh là là, incroyable!
0: Rempli de faune et de flore, bien sûr, et même Tarzan. Qui va de poil en poil. Aidez-nous à la tailler, à la rendre encore plus belle grâce au loto du patrimoine.
2: Ça, ça me change bien. J'ai bien envie d'y aller.
1: Vous savez quoi, Stéphane? Ouais. Pour ça, on va faire 2 tickets chacun.
0: Oh eh bien, merci les amis. Vive la France et vive le Patrick Moine. Patrick est un ami, c'est pour ça que...
1: Ah oui, ouais, non,
0: je vous embrasse. À bientôt.
1: Bisous, Stéphane.
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0: vont faire leur rentrée scolaire. En fait, c'est pas nouveau.
1: C'est vrai. Non, mais c'est marrant.
2: Non, mais il faut savoir.
1: Lire. Quoi.
2: Savoir lire, en fait.
1: Il faut lire pas que le titre. Quoi.
2: C'est ça. Et le mec,
1: il y a des titres bien racoleurs, tu sais, mais il faut lire un peu plus.
3: C'est vrai, Coco, on peut pas la faire sur Europe 1, celle-là. On le laisse.
2: Bah, je l'avais noté pour cet après-midi.
1: Oh là là. Il m'inquiète, je te jure, des fois il m'inquiète parce que je me base sur ses infos.
2: Je l'enlève.
1: Ouais, merci, cher Jean-Pierre.
3: Par contre, j'ai vu que pour à l'école maintenant, donc ils enlevaient moins de points pour l'orthographe et l'écriture. Ça y est.
2: Ils en enlèvent
1: plus.
3: Non, mais c'est ça. En fait, quand tu faisais ton bac, tes contrôles, machin, ils te comptaient pas l'orthographe.
1: Bah maintenant, voilà, donc ils t'enlèvent plus de points.
3: Et voilà, donc
1: deux points de moins.
3: Ça sera moins de points maintenant.
4: Donc c'est plus alors.
1: Ah,
4: donc
1: c'est
4: plus.
1: Non, c'est oui, pas moins de points, c'est moins. Deux points. Eh, hey, vous avez quoi ce matin? Sans rire.
3: Merci, Coco.
1: Non mais.
3: C'est moins deux points.
1: Voilà, ça va être écrit l'hypoténuse. Ah machin,
3: oh,
1: rapport au truc à truc, ouais, et bah bim, moins de points.
2: Si tu mets l'hypotanus à la place de l'hypoténuse, ouais, tu gagnes 2 points.
5: Hippopotamus, okay. Au carré,
3: c'est plus de points. Ouais.
1: Tu prends l'hippopotamus x 2, non, tout ça, ça marchera plus. 4 mariages pour une lune de miel, chaque jour sur TFX, vous pouvez retrouver cette émission, 4 mariages pour une lune de miel. Alors, c'est magique, ce sont toutes les, elles se marient, et puis généralement les femmes sont invitées à aller au mariage, et puis à un moment donné, alors, et puis t'as toujours, j'aime pas, dans l'ambiance, il n'y a pas d'ambiance, non.
4: Horrible. Hein,
1: le thème c'était rouge et princesse,
3: alors,
1: non.
3: Moment,
1: si elle est bien en princesse, il y a du rouge, pas assez rouge.
2: Et sur pendant le mariage, chérie, t'es trop belle.
1: C'est trop bon, puis après, je n'ai pas du tout aimé son plat.
5: Je mets deux, et le vendredi, elle se retrouve toutes les quatre alignées.
2: Et là, c'est la guerre.
1: C'est magique. Et bien, dans celui-là, pas d'engueulade. Vous allez entendre la chose la plus gênante du mariage qu'on peut faire dans un mariage. Le DJ prend le micro. Vous savez que souvent, on donne quelque chose aux mariés.
4: Oui.
1: Alors, ou ils sont très jeunes et vous leur offrez des trucs, les machines à laver, les machins, ou ils sont plus vieux et vous participez souvent à un voyage.
3: C'est
1: à peu près ça. Bon, alors le DJ, lui, il n'est pas dans la finesse.
6: Nous allons procéder au cadeau. On est venu, on a mangé, on a bu, mais je pense qu'on n'est pas venu les mains vides. Hein, on a amené peut-être des enveloppes, des présents pour toutes les personnes qui auraient oublié leur enveloppe.
1: Ouais.
6: Sachez qu'il y a des distributeurs.
7: Ça ne se fait pas.
1: Il y a des distributeurs.
7: C'est complètement déplacé. Là, c'est scotché. Là, c'est choquant. Vous avez mangé? Maintenant, vous payez.
2: La mariée va passer avec un TPE.
5: C'est ça.
1: Vous voulez que je vous dise? Pour mon mariage, j'aime bien lui.
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1: Vous avez vu que Zinedine Zidane veut arrêter la présence de la presse à l'arrivée des joueurs à Clairefontaine. C'est-à-dire qu'en gros, il veut quand ils arrivent et qu'ils passent les uns après les autres, c'est un défilé de mode.
2: Ouais. Oui.
1: Où ils font tous passer leur partenariat. Tu vois passer l'autre avec son truc Dior, ça sacoche Vuitton.
2: Là, mais la dernière fois, c'était vraiment flagrant. Ouais, tu voyais qu'il y a Mbappé, c'était limite, il y avait encore les étiquettes sur les sacs. Tu sentais que les mecs, juste avant, ils lui ont dit tiens, tu prends celui-là.
1: Bah, il avait un truc marqué ni repris ni échangé. J'ai vu, il avait une étiquette rouge.
2: Mais c'était vide sur tous les sacs. Et à côté de ça, là, lui, il avait son vrai sac avec ses fringues dedans. Et il avait que des sacs à main vides, juste pour les montrer, quoi.
1: Mais est-ce que ça va pas, finalement, être mieux et arrêter cette espèce de défilé de mode où tu les voyais tous passer un par un, parce qu'ils savaient très bien ce qu'ils faisaient. Ils rentraient pas deux par deux. Ils rentraient un par un parce qu'ils voulaient leurs photos seuls avec leurs vêtements pour faire les deals. Bon, est-ce qu'on va pas arrêter les passages Comment il s'appelle celui qui met des jupes?
3: Koundé.
4: Non mais après ils vont continuer à le faire.
1: C'est
4: la fédération
1: mais
4: qui va.
1: Mais est-ce qu'on devrait pas leur dire, les gars, vous représentez la France. Vous êtes l'équipe de France. Quand vous êtes dans votre vie, quand vous allez acheter des nouilles, si vous voulez mettre des jupes, des shorts.
3: Mais il a le droit.
1: Attends. Vous faites ce que vous voulez. Mais vous venez représenter la France. Vous venez représenter l'équipe de France. Mettez un costard. C'est-à-dire, mettez tous le même costard.
2: Sauf que c'est leur entrée au château, donc ils y sont pas encore.
5: Tu vois ce que je veux dire?
3: Dès qu'ils passent la porte.
2: C'est ça.
1: Ouais, après, ils sont en jogging.
5: À partir du moment où tu t'es garé, c'est bon, tu es là, tu es en représentation pour l'équipe de France.
1: Tu pourrais très bien tu sors de la voiture, tu es à Clairefontaine, et c'est costard pour tout le monde.
3: Dès que tu passes le portail de Clairefontaine, par exemple.
5: Et tout le monde, le même costume.
4: Je suis d'accord. Au rugby, c'est ça. Ils sont tous en costume, ils ont un équipementier.
1: Mais on est d'accord, le rugby, pour ça, est plus classe. Excuse-moi, ils arrivent pas en jupe. Vous allez me dire.
5: C'est pas une question de jupe, Coco.
2: Donc toi, t'as bloqué sur la jupe.
1: Oui.
5: Parce qu'ils arrivent débraillés aussi. Donc
2: mais c'est un espèce de rituel. Mais parce que c'est des gamins, ils sont blindés.
1: Encore une fois. Moi, chacun fait ce qu'il veut. Je suis pour la tolérance de tout le monde.
2: Bon bah voilà. Là,
1: les hommes qui veulent porter des jupes, ils veulent mettre les strings de leurs femmes. Ils peuvent mettre des talons hauts.

0: ils veulent mettre les strings de leur femme. Ouais. Ils peuvent mettre des talons hauts. Vous faites ce que vous voulez. Si ça vous rend heureux, mais même dans la rue, tout ça. Alors, je m'en cogne, je vais pas être le genre à dire, oh, t'as vu, la mienne. Je m'en fous. Vous faites ce que vous voulez. 2 boucles d'oreilles, 3 boucles d'oreilles, les boucles d'oreilles qui se relient dans le nez, qui touchent les yeux. Vous voulez, tout ce que vous voulez, tout me va, je m'en fous. Que vous soyez déconstruit, reconstruit, oui, à moitié construit, tout ça, c'est vous.
1: En travaux.
0: Mais j'estime que quand vous arrivez pour un truc de l'équipe de France, oui, ta jupe, tu la laisses dans ton placard.
2: Bah ouais, mais regarde, par exemple, Vito, il représente la radio et pourtant, il met des croc-tops. Ah,
0: c'est involontaire. C'est involontaire, c'est les t-shirts qu'on rétrécit.
3: Oui, bah, non, ça il connaît très bien le problème. En plus, il se moque de moi quand même, mais il connaît.
0: Mais parce que tu kiffes, toi, de voir le joueur arriver en jupe.
2: Moi, ça fait partie du rituel. Je sais que tous les ans, tu vois les mecs qui se pointent.
0: Mais tu sais que c'est de la provoque. Vous le savez.
4: C'est partout comme ça. Parce que j'ai l'impression que l'équipe d'Angleterre, par exemple, quand ils arrivent au truc, ils sont tous.
0: Mais il n'y a que nous, hein. Il y a que nous qui sont des joueurs qui arrivent en jupe. Hein.
2: Mais aussi arrête avec la jupe.
4: On s'en fout de ta jupe là.
1: T'as aussi le côté. Ils veulent montrer aussi le. Tout le monde est différent, mais on est une équipe. C'est l'équipe de France. C'est beaucoup de différences. On n'est pas tous habillés.
0: Et attendez, parce qu'il y a José qui sort. Il vient de recevoir une petite guêpière.
1: Non, mais t'as ce côté là aussi qui est hyper important, parce que il y a du harcèlement à l'école, mais il y a plein de harcèlement aussi dans les clubs de sport ou machin. Au foot, moi, j'ai vécu des potes qui étaient mal habillés que les autres. Enfin, plus mal habillé que les autres, et qui prenait cher. Hein.
0: Bon, et alors, revenons dans la vraie vie, puisque tu parles de la vraie vie des vrais clubs de foot.
1: Mais non, mais justement, c'est pour montrer.
0: T'arrives en jupe.
1: Bah, le mec qui arrive en jupe, bah, excuse-moi, Jules Koundé, il a pris de la merde sur les réseaux et tout. Mais au moins, c'est pour montrer que viens comme tu veux au foot, c'est pas pour autant que tu vas pas te faire de copains quand t'es en équipe de France.
2: J'aime bien parce que t'as toujours N'Golo Kanté qui arrivait en survêt.
4: Oui, en survêt. C'est le seul sportif qui a envie.
2: Et d'ailleurs, il s'est fait plier plus mieux.
4: Oh, il était tellement bien.
0: Bon, allez, en tout cas, faites ce que vous voulez. Tiens, le Canada regorge de millions de cours d'eau. Il y a plein de lacs qui ont des noms assez bizarres. C'est très étonnant. On les connaît pas bien. Je vous fais une liste des noms les plus originaux, d'accord? Vous me dites si ça existe. Beach Lake.
4: Oui,
0: le lac
4: sûrement.
0: Des cochonnes, oui, en Ontario, le lac du gros cul.
2: Mais non.
0: Si, à Manitoba, le lac stupide.
4: Non.
0: Si,
4: non.
0: Manitoba aussi, toujours à Manitoba, si je vous dis le lac inutile, il existe ou pas?
3: Oui, j'imagine.
0: Non, il existe. Oui, il existe. Le lac anneau.
4: Non.
0: Non, mais non, il n'existe pas. Le lac à l'élo. Non, il n'existe pas. Le lac ennuyant.
1: Oui. Oui.
0: Si, il existe. Le lac mou.
1: Oui.
0: Oui. Oui, à Saint-Jean, lac fripon.
4: Bon, oui,
0: oui, il existe, le lac J'en peux plus.
3: Non.
0: Si, dans les Laurentides.
3: Allez.
0: Il s'appelle le lac J'en peux plus. Le lac Pas de truite, est-ce qu'il existe?
4: Non, il n'existe pas.
0: Si, il existe. Le lac Pado, est-ce qu'il existe?
3: Le lac Pado, ouais.
0: Il existe. Le lac

0: en Inde. Un homme a été hospitalisé après avoir appliqué de l'huile moteur sur son sexe. Pendant sa nuit de noces, il pensait que l'huile l'aiderait à se sentir plus à l'aise. Mais... selon les rapports qui circuleraient en ligne, l'homme a commencé à ressentir de graves irritations sur et de gêne de la peau peu de temps après avoir appliqué l'huile moteur. Les membres de sa famille l'auraient emmené à l'hôpital où les médecins ont examiné et lui ont conseillé d'éviter, dorénavant, d'utiliser des produits automobiles sur le corps.
1: On ne fait pas ça, monsieur.
2: Un clignotant.
0: Non, mais c'est un truc de fou. Il s'en sort bien, lui, hein.
3: Oui.
0: Pour madame, ça a été plus compliqué.
3: Bah, t'imagines pour madame.
0: Ah, pour madame, terrible. Elle était obligée de l'emmener chez Neuroto, elle a fait un joint de culasse.
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2: Merci d'être là tout le monde. Journée du patrimoine avec Stéphane Bern. Donc c'est ce week-end. Alors moi, qu'est-ce que j'aimerais bien aller visiter ? Vous savez qu'il y a plein de... Il n'y a pas que les gros monuments dans les grandes villes. Il y a surtout des châteaux, je crois. Des petits châteaux, des jardins qui s'ouvrent. Il y a pas mal de choses à aller visiter. Parfois, vous avez des trucs à côté de chez vous.
3: Oui.
2: Et vous ne pouvez pas y aller. On vous les ouvre pendant les journées du patrimoine. Des petites sources, des petites... Non, il paraît que c'est... Très sympa à faire.
4: Tu vas faire quoi ce week-end d'ailleurs, toi ?
2: Je pense que je vais dormir. Ah si, j'emmène ma chérie dans un château, mais pas porte ouverte. Hein.
4: Bon,
2: voilà, on va avec des amis, on se fait un petit truc détente, une petite nuit.
4: Ah bien.
2: Un peu en amoureux parce que là, ça va un petit peu vite là, les dernières semaines et.
4: Ouais.
2: Voilà, un petit dîner le soir, enfin normal quoi.
3: Petite demande en mariage.
2: On ne peut pas en faire tous les week-ends quand même. Journée du patrimoine, tiens, qui de mieux que Stéphane Bern pour nous en parler ?
4: Eh bien, il est avec nous justement, bonjour Stéphane.
5: Écoutez mes chers confrères des médias, que dis-je ? Les bouts d'entrain sur pattes de la bonne FM, comment allez-vous aujourd'hui, veille de ce week-end du patrimoine ?
4: Eh bien, nous on va très bien, et vous ?
5: Oh, magnifique. Écoutez, si je ne vais pas bien aujourd'hui, quand vais-je aller bien ?
3: Bah oui, c'est vrai.
5: Et ce soir, n'oubliez pas le traditionnel loto du patrimoine. Choisissez vos plus belles boules, du loto !
4: Ah oui, forcément, merci de préciser.
3: On a compris.
4: C'est prévu que l'on joue justement.
5: Merci à vous. Si vous ne le faites pas pour vous, faites-le pour la France. Et d'ailleurs, laissez-moi vous présenter les vieilles bâtisses qu'avec votre argent, nous allons rénover.
4: Ah bah allez-y, on vous écoute carrément.
5: La première date de 1952. Ah. Toujours vivante, toujours debout, mais un petit peu bancale.
4: Ah bon ?
5: Elles sont le vin et mais un peu bouchonnées. La température de cette bâtisse est d'environ 4 degrés. C'est évidemment Renaud, chanteur français

0: tout de suite.
1: Mais non,
2: ça, ça tu penses pas à tes potes quand même.
0: Se sont déjà dit, hein, pas tout le temps. Hein.
3: Ah, moi, ça m'est déjà arrivé, j'ai dit, putain, les bâtards, ils sont au bar.
0: 39%, soit 4 sur 10, se sont déjà dit, on a commencé il y a combien de temps?
2: Ah ouais, c'est que tu t'ennuies là.
4: Surveillez-leur.
0: 27% pensent à des films, évidemment, vous doutez bien, pour adultes qui les ont excités.
4: Ouais.
0: Et 9% penseraient à un membre de leur famille, dont leur maman, pour ne pas aller trop vite.
2: Ah ouais,
4: il paraît que ça marche.
2: Bah, attends. Personne pense à ça. Non,
4: le pire, c'est si ça marche pas.
0: Eh oui.
3: C'est pire.
0: C'est l'horreur. Oh là là. 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

0: le DVD, et pas n'importe lequel. Une comédie qui a cartonné avec la bande à Fifi.
1: Les bandes à Fifi. Ah. Voilà. Le film. Baby Bibi. Bibi Bou. Baby. Baby.
0: Pierre.
1: Galep. Galabi.com. Galabi. Oh, Dieu de Dieu, Philippe Lachaud et Carrette Loudadi. Tartek. Tartek Loubadadi. Tariq le Bouali. Non, non, t'arrêtes donc. Arrête de me prendre le Bouali. Non, de Dieu.
0: Alors, c'est Pierre.
1: Oh, alibi. Je ne sais pas ce que j'ai ce matin, ma pauvre Maryse.
0: Mais si, mais c'est alibi.com avec Philippe Lachaud et Tariq Boudali.
1: Venez, oh, là, là, de toute façon, je ne les ai pas vus, je ne les verrai pas. J'ai toujours mon magnétoscope VHS.
0: Ah, ah oui.
1: Je reverse largement les bronzés fonds du ski avec Jean-Claude Duss. Voilà un nom facile à dire.
0: Oui, oui.
1: Bon week-end, Maryse.
0: Bon week-end, Pierre.
1: Ah, vous venez de recevoir un petit vocal, Maryse.
0: Qu'est-ce que c'est?
1: Écoutez, Maryse, comme Jean-Claude Duss, je vous planterai bien le bâton.
2: Oh, oh,
0: Pierre, voyons.
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0: 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Déjà mort de rire?
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2: Notre premier champion est un enfant dans les champions de l'actu. Il a 9 ans, le petit bonhomme. Il a été arrêté au volant d'un SUV. Ah, vous allez me dire, c'est étonnant, ça s'est passé où? À Marseille. La voiture circulait sur le Prado, qui est quand même pas l'endroit où il y a le moins de monde. Quand les policiers l'ont aperçu, c'est au moment du contrôle que les forces de l'ordre ont découvert ce gamin au volant.
3: Ouais.
2: Avec son père assis sur le siège passager, avec son autre fils de 9 ans sur les genoux, il n'y a rien qui va.
3: Mais comment il faisait pour...
2: Attendez, je n'ai pas fini. Il roulait sans ceinture. D'accord. Et pour être sûr de toucher les pédales, c'est ta question.
3: C'est ma question.
2: Son père a été... Attends. Il roulait sans ceinture. Oui, pardon. Il roulait sans ceinture. Parce que comme ça, il descendait.
4: Voilà. C'est plus facile
2: et
4: aussi.
2: Et ça lui permettait de...
3: Ça va pas la tête.
5: Bah oui, sinon c'est dangereux.
2: Hein. Évidemment. Bah oui, bien sûr. Il pense aux autres d'abord. Son père a été placé en garde à vue, fera l'objet d'une convocation en janvier prochain.
3: Rien. Évidemment.
2: Quand je pense, il aurait pu mettre son autre fils de 9 ans aussi au volant. Hein.
6: Pourquoi?
2: Pas à eux deux, 9 et 9.
4: Ah, 18
2: c'est légal.
5: Sur le chien, j'ai 18.
2: Un qui fait le bas, l'autre qui fait le haut, c'est légal. Second champion, un japonais. Lui, il a fait exploser son appartement après avoir utilisé un pesticide pour éliminer un seul cafard. Alors, c'est pas tant qu'il a utilisé un pesticide.
4: Après, au Japon, ils sont plus gros, les cafards.
2: Oui, mais c'est pas qu'il a utilisé un pesticide. Il a pulvérisé 14 bouteilles d'insecticide pendant environ 10 minutes. 14 bouteilles.
3: Mais pourquoi 14?
2: Ah, parce qu'il devait, c'est, à mon avis, c'est son stock de pesticides.
3: Mais il y avait un cafard.
2: Oui. Sauf qu'il y a eu une étincelle, dont l'explosion, qui a endommagé l'appartement et qui, lui, l'a

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1: Dans la villa des animateurs, nous allons revenir sur Marseille,
2: ouais.
1: Dans les entrailles de la ville. Ce soir sur Novo 19, je vous le dis tout de suite, ce reportage, vous allez voir passer des 106 kids et des Talbot Horizon, parce qu'il n'y a pas un reportage qui date d'avant 2012, d'après 2012, sur Novo 19.
3: Des maillots de Jean-Pierre Papin quand il joue à l'OM.
2: C'est ça. Ah, mais,
4: bah là, l'OM, ils vont pas bien, là.
1: Non, mais honnêtement, il y a beaucoup, moi, je zappe des fois beaucoup de vieux reportages qui ont été achetés un peu à toutes les chaînes. Est-ce que les personnalités de la villa aiment bien Marseille? On a qui?
2: On va leur demander, pour commencer, on a Jean-Pierre Foucault avec nous. Bonjour, Jean-Pierre.
5: Bonjour à tous, bonjour. Comment allez-vous, les amis?
3: Très bien, et
5: vous?
3: C'est longtemps.
5: J'en ai marre de payer des taxes du pays, son salaire en brut dans ce pays, c'est devenu n'importe quoi, c'est un peu du mensonge.
2: C'est-à-dire, je vois pas là.
5: Parce que, cher Stéphanie, quand vous donnez votre salaire en brut, c'est comme mesurer son zizi en comptant la colonne vertébrale.
2: Ça va loin, là.
5: C'est vrai. Oublions ce coup de gueule et jouons tout de suite à qui veut gagner les millions. Voici la question. Que pouvons-nous retrouver à Marseille?
3: Ah, facile.
5: Réponse A. Magnifique ambiance au stade Vélodrome. Allez, Noël! Paris, on t'embrasse.
3: Ouais. Ah, très bien. Ouais.
5: La Silicon Valley, oui, c'est le nom de la Red Mae Wagenham qui est de temps en temps à Marseille. Le vieux port, salut. C'est comme le vieux port, sauf que ça sent le fromage. Mm-hmm. Ou la bonne maman, c'est comme la bonne mère, mais en confiture.
2: Non, là, je vais répondre la A, et c'est notre dernier mot, Jean-Pierre.
5: S,
2: c'est sûr.
5: La bonne réponse.
3: Je pense.
5: Suspense insoutenable, tellement insoutenable que
3: Pietre
5: vient de stopper son P qu'il avait commencé à 7 heures.
3: Bah oui.
5: Et c'est la bonne réponse. La bonne réponse. Bien sûr. Un séjour, chère Stéphanie.
2: Top.
5: Allez, mettre dans le domaine de Stouff. Au programme, surf plongée, balade en cheval et en chameau, karting, visite du domaine et des vignes de Stouff en hélico. Bon séjour à tous et bon week-end.
3: Génial, merci
2: Jean-Pierre. Patrick Sébastien, vous venez d'arriver, bonjour.
6: Salut, t'es en forme, Stouff, Patrick.
2: Oui,
6: ouais, salut, petit lève-tôt, ça va? Pietre.
3: Quoi?
6: Laisse ton fut, je vais te souffler dans la trompette.
3: Putain,
6: c'est énorme. Je suis en forme, je viens de finir une soirée là. J'étais dans un club des chibres et des lèbres.
3: Ah, trop bien.
6: Vous connaissez pas les chibres et les lèbres?
2: Non, je veux pas savoir.
6: Bah, je peux te dire que qui a la gueule avec les voyelles. Parce que j'avais rasé le popé Pruno sur le nez de Claudine pour lui faire les lunettes comme Laurent Robesco. Putain. Quelle belle soirée magique, comme on en passe trop peu. Vous parlez de Marseille, c'est ça?
2: Oui, exactement. Vous aimez bien cette ville?
6: Putain, ouais, j'adore Marseille.
2: Ouais
6: j'adore. J'ai un appart là-bas.
2: Ah,
6: j'y vais souvent et des fois, vous savez qu'on toque à ma porte.
2: Ah bon?
6: Ah, je te l'explique. Allez,

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2: Salut, il est 6h du matin. Allez, allez, allez, réveillez-vous avec nous, c'est Europe 2, nous sommes lundi. Bonjour. News et météo.
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3: Bonjour, bon réveil à quelques jours de l'automne, un temps estival en Loire-Atlantique aujourd'hui et toute la semaine, j'y reviens dans un instant. Nouveau record à la pompe avec un gasoil qui s'affiche désormais en moyenne à 2,41 € le litre face à la gronde qui monte. Sébastien Lecornu tient deux nouvelles réunions aujourd'hui. Emmanuel Macron s'exprimera lui sur TF1 et France 2 jeudi soir. Le président reviendra sur les tensions internationales. 3000 personnes ont manifesté hier à Nantes contre la loi accordant la présomption de légitime défense pour les forces de l'ordre. Elle a été votée en juillet dernier et doit être examinée au Sénat le mois prochain. 200 manifestants à Saint-Nazaire. À Nantes encore, 200 opposants à la loi Riposte promulguée le mois dernier se sont installés place Gralin dans la nuit de samedi à dimanche. La loi accentue la répression contre les rave parties notamment. Des affrontements avec la police ont duré une partie de la nuit. Un manifestant a été arrêté. Des violences urbaines aussi à Saint-Pierre-des-Corps près de Tours dans la nuit de samedi à dimanche. 10 membres des forces de l'ordre blessés après des affrontements impliquant des dizaines de jeunes. Une vingtaine de voitures brûlées. Tout est parti de l'intervention de la police pour mettre fin à des rodéos à moto. Un jeune de 18 ans a été gravement blessé, percuté par un véhicule de police. La loi intégrale contre les violences sexuelles et sexistes débute aujourd'hui son parcours législatif. D'abord en commission spéciale à l'Assemblée où des dizaines d'articles vont être examinés. En foot, la 5e journée de Ligue 1 s'est terminée hier soir par la victoire du PSG au Vélodrome, 2-1 face à Marseille, qui continue de s'enfoncer dans le classement, 17e après 4 défaites consécutives. En Ligue 2, la 7e journée, Nantes a battu Boulogne sur mer 2-1 ce week-end et monte à la 15e place du classement. Le 39e triathlon Audencia fait le plein ce week-end à la Baule. Près de 9000 participants, plus de 70 000 spectateurs. Les résultats sur le site du triathlon. Et la 3e journée de Star League de Hand, Nantes est allée battre Montpellier hier soir 31-36. C'est la 3e victoire consécutive pour le HBC Nantes. Enfin, le temps chaud et sec, pas de pluie à l'horizon, un temps désespérément sec. 27 à 28 degrés ressentis cet après-midi dans les rues de Nantes, Saint-Herblain, Cordemais. Ce matin, entre 15 et 17 degrés à Vertou, à la montagne, à Orvault. Ciel voilé puis ensoleillé avec un petit vent de nord-est. Même temps demain, mercredi, nous aurons jusqu'à 29 degrés ressentis. Les températures rebaisseront autour des 20 degrés le week-end prochain, mais pas avant. L'agenda tout de suite sur Europe 2.
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3: Un petit point sur les concerts à venir à Stéréolux. Les Nantais Elephants, vendredi soir sur scène. Mickey le 16 octobre, Louisa le 2 décembre. Philippe Catherine et Dominique A le 15 décembre, c'est complet. Camille les 7 et 8 janvier, complet aussi pour son retour. Parmi les concerts au Zénith de Nantes, Placebo, très attendu le 7 octobre prochain, c'est complet. 16 le 19 novembre, Orelsan le 23, Superbus le 16 décembre, DC's le 6 janvier. Et du côté du Warehouse, Bob Sinclair le 2 octobre, Yann Muller le 10 octobre, Deep Forest le 28, The Avener au Warehouse aussi le 12 décembre prochain. Enfin, au rayon humour, Ahmed Silla le 25 octobre au Zénith.

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1: Rihanna.
0: Man down.
1: C'est bluffant. C'est vraiment bluffant.
2: C'est pas cher. Hein.
1: Non, c'est fou. C'est fou. Attention, deuxième titre.
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3: Scatman.
1: Je peux le réécouter.
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0: Allez.
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2: Entre l'IA qu'on n'a pas dû payer cher et vous, qu'on n'a pas dû payer cher non plus, n'arrive pas. Hein.
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0: un par un parce qu'ils voulaient leurs photos seuls avec leurs vêtements pour faire les deals. Bon, est-ce qu'on va pas arrêter les passages comment il s'appelle celui qui met des jupes?
1: Koundé.
2: Non mais après ils vont continuer à le faire. C'est la fédération
0: mais
2: qui va.
0: Est-ce qu'on devrait pas? Est-ce qu'on devrait pas leur dire, les gars, vous représentez la France. Vous êtes l'équipe de France. Quand vous êtes dans votre vie, quand vous allez acheter des nouilles, si vous voulez mettre des jupes, des shorts.
1: Mais il a le droit.
0: Non mais attends. Vous faites ce que vous voulez. Mais vous venez représenter la France. Vous venez représenter l'équipe de France. Mettez un costard. C'est-à-dire, mettez tous le même costard.
2: Sauf que c'est leur entrée au château, donc ils y sont.

0: On les connaît pas bien. Je vous fais une liste des noms les plus originaux, d'accord?
1: Allez. Ouais.
0: Vous me dites si ça existe. Beach Lake.
2: Oui,
0: le lac
2: sûrement.
0: Des cochons, oui, en Ontario. Le lac du gros cul.
1: Mais non.
0: Si, à Manitoba. Le lac stupide.
2: Non.
0: Si,
2: non.
0: Manitoba aussi. Toujours à Manitoba, si je vous dis le lac inutile, il existe ou pas?
1: Oui, j'imagine.
0: Non, il existe. Oui, il existe. Le lac à eau.
2: Non.
0: Non, mais non, il n'existe pas. Le lac à l'Elelo. Non, il n'existe pas. Le lac ennuyant.
3: Oui. Oui.
0: Si, il existe. Le lac mou.
3: Oui.
0: Oui. Oui, à Saint-Jean. Lac Fripon.
1: Bon,
2: oui,
1: Fribourg,
0: oui, il existe. Le lac J'en peux plus.
1: Non.
0: Si, dans les Laurentides.
1: Allez.
0: Il s'appelle le lac J'en peux plus. Le lac

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1: Voici le JT chanté. Et nous allons commencer ce JT avec un acteur brésilien qui s'est distingué en Superman.
2: Déguisé,
1: en Superman pour faire un sketch dans la rue. Bah alors, malheureusement, ça a très mal tourné. Que s'est-il donc passé? La réponse dans ce reportage en chanson.

0: pas ça chez vous.
1: C'est vrai qu'on n'arrête pas en plus avec sa tête.
2: Le pauvre, il est mort.
3: Ah, ouais.
2: Quelle horreur.
3: Une fracture, triple fracture avant, puis.
2: Non.
3: Bah en fait, quand ils sont, la vraie news, c'est quand les secours sont arrivés, la première chose qu'ils ont vue, c'est la triple fracture de l'humérus. Et après, ils se sont rendus compte qu'il était mort.
4: Oh là
3: c'est
4: là
3: horrible
4: là
3: de rigoler.
5: C'est pas mal, non,
0: c'est horrible,
5: non.
0: Monsieur.
2: Oh là là, en Superman en plus, y a rien
3: ah
2: qui
3: oui,
2: va.
3: Ah mais t'arrêtes pas un bus.
2: On conclut ce JT chanté avec un événement improbable qui débute aujourd'hui dans la ville de Göteborg. Et Göteborg, c'est où?
3: En Suède.
0: En Suède, ouais.

0: voté en juillet dernier, doit être examiné au Sénat le mois prochain. 200 personnes ont manifesté à Saint-Nazaire. À Nantes, encore 200 opposants à la loi Riposte promulguée le mois dernier. Ce sont eux installés place Gralin dans la nuit de samedi à dimanche. Cette loi accentue la répression contre les rave parties. Des affrontements avec la police ont duré une partie de la nuit. Et encore une fusillade à Nantes, quartier Malakoff. Samedi soir, un homme de 20 ans a été blessé. 6 personnes ont été arrêtées. Rassemblement pour la paix aujourd'hui à 18h au monument des 50 otages à l'appel de la CGT, FSU, Solidaires ou encore le mouvement pour la paix. C'est un temps fort pour dénoncer les conflits armés dans le monde. Emmanuel Macron se rend à New York à l'Assemblée générale des Nations Unies. Une entrevue est prévue aussi avec Donald Trump. Le président doit aussi remettre lors de ce déplacement la Légion d'honneur à Martin Scorsese et Robert De Niro. Et à l'ONU, il sera notamment question du conflit au Moyen-Orient. Washington s'inquiète d'une possible escalade après des attaques houthies contre l'Arabie Saoudite. Et en Allemagne, Friedrich Merz, le grand perdant des régionales, son parti, la CDU, ne rentrera pas au Parlement d'un land du nord-est du pays, faute d'atteindre les 5% d'après les sondages. C'est le parti d'extrême droite AfD qui est en tête. À Berlin, c'est le parti de gauche radicale, les Linke, qui devance le parti du chancelier allemand. En foot, la 5e journée de Ligue 1 s'est terminée par la victoire 2-1 du PSG au Vélodrome. L'OM s'enfonce encore un peu plus dans le classement. Il est 17e après 4 défaites consécutives. En Ligue 2, Nantes remonte dans le classement à l'issue de la 7e journée. Nantes a battu Boulogne 2-1 et est aujourd'hui 15e du classement de la Ligue 2. Le 39e triathlon Audencia a fait le plein ce week-end à la Baule. Près de 9000 participants, 70 000 spectateurs. Les résultats sur le site du triathlon. La 3e journée de Star League de Hand, Nantes est allé battre Montpellier hier soir 31-36. C'est la 3e victoire consécutive pour le HBC Nantes. Et en cyclisme, la belle performance de Paul Sexas au championnat du monde de Montréal. Le jeune Lyonnais de 19 ans a décroché la médaille de bronze hier lors du contre-la-montre. Une première depuis 2015 pour un Français. Le titre de champion du monde est pour le Belge Remco Evenepoel. Et parmi les concerts à venir à Stéréolux, les Nantais Elephants vendredi soir, Mickey le 16 octobre, Louisa le 2 décembre. Et noté au Zénith, très attendu Placebo le 7 octobre prochain. C'est archi complet depuis des mois.
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0: Pas de pluie à l'horizon, mais un temps désespérément sec et chaud, 27 à 28 degrés ressentis cet après-midi dans les rues de Nantes, Saint-Herblain et Cordemais. Ce matin, entre 15 et 17 à Vertoux, la Montagne et Orvault. Ciel voilé puis ensoleillé avec un petit vent de nord-est. Même temps demain. Mercredi, nous aurons jusqu'à 29 degrés ressentis et les températures rebaisseront autour des 20 degrés le week-end prochain. 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
3: J'ai une info qui vient d'arriver, c'est impressionnant ça quand même, cette envie de se

0: en Inde. Un homme a été hospitalisé après avoir appliqué de l'huile moteur sur son sexe. Pendant sa nuit de noces, il pensait que l'huile l'aiderait à se sentir plus à l'aise. Selon les rapports qui circuleraient en ligne, l'homme a commencé à ressentir de graves irritations sur et de gêne de la peau peu de temps après avoir appliqué l'huile moteur. Les membres de sa famille l'auraient emmené à l'hôpital où les médecins ont examiné et lui ont conseillé d'éviter dorénavant d'utiliser des produits automobiles sur le corps.
1: On ne fait pas ça, monsieur.
2: Un clignotant.
0: Non mais c'est un truc de fou. Il s'en sort bien, lui.
3: Oui. Pour

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2: Voici les chansons spéciales, hausse du carburant, et nous avons une pensée pour toutes celles et tous ceux qui roulent, qui ne peuvent pas se passer de la voiture, mais qui voient les loisirs baisser, parce que si vous payez trop d'essence, et les petits week-ends, et les petites sorties, et le cinéma, voilà, donc une pensée pour vous tous qui vivez en monde rural et qui ne pouvez pas faire autrement. Alain Souchon, il a fait sa chanson sur la hausse du carburant.

0: 3 euros.
1: On y est.
2: Ben oui, Love Tonight.
3: Ça va finir en manif. Hein.
2: Ça. On mettra le petit devant là. Je peux vous dire que Charles, vous vous souvenez de Love Tonight?
1: Oui. Ouais.
2: Pareil, ça a été changé.
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2: Ah ouais.
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1: Le rêve.

0: alors que peut-être des radios sont enregistrées aujourd'hui, sont sur le carreau, je ne sais quoi. Nous sommes là ce matin, en direct, comme tous les matins. J'espère que vous avez passé un très bon week-end. On va avoir le temps de se faire des bisous et de se dire bonjour. Ah, je vous dirais, tiens, je vous parlerai qu'en plus de l'essence qui monte, il y a même plus compliqué que ça. Voilà, je vous en parlerai dans un instant. Les champions du monde de l'actu, c'est Pietr qui a fait la sélection des infos aujourd'hui.
1: Oui.
0: Nous vous expliquerons à quel point un P peut être totalement dangereux.
1: T'as vu ça?
0: Oui, j'ai vu. Il va falloir que je l'explique scientifiquement. Hein. Mais vous verrez
1: il y
0: que ça.
1: Deux, je crois d'ailleurs.
0: Oui. C'est-à-dire que tu m'as concentré de. Oui, il y aura une spéciale P. Hein. Si vous faites partie des gens qui un petit pétou fait rire, vous allez être servi dans les champions du monde de l'actu. La France qui bosse et qui se lève tôt, nous célébrerons les électriciens. Et on reviendra sur les maladies, les rhumes en ce moment. Oui. Ribambelle de bronchite, de maladies respiratoires, de trucs qui restent bloqués sur les poumons. On vous expliquera tout ça dans un instant. Bonjour, je m'appelle Coé, c'est Europe 2, il est
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0: C'est un lundi qui démarre aujourd'hui, nous sommes le 21 septembre. Et si je ne dis pas de bêtises, c'est une très très belle semaine. On va faire un point tout de suite, tiens.
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3: Tout est résumé par Coé, une très très belle semaine commence. Bonjour à tous, la météo détaillée dans un instant. 3500 manifestants hier à Nantes contre le projet de loi sur l'usage des armes par les forces de l'ordre. La mobilisation s'est déroulée dans le calme avant des tensions en fin de parcours face au CRS. Plus de 200 personnes ont manifesté à Saint-Nazaire, des milliers de manifestants dans tout le pays. Et samedi, près de 800 personnes ont manifesté contre le centre de rétention administrative à Nantes, malgré l'interdiction préfectorale.

0: dans une région du Nord-Est, tandis qu'à Berlin, c'est un parti de gauche radical qui devance les conservateurs. Malgré ces résultats, le chancelier appelle à poursuivre les réformes. En foot, la 5e journée de Ligue 1 s'est terminée hier soir par la victoire du PSG sur l'OM 2-1. L'OM qui s'enfonce un peu plus dans le classement, qui est 17e après 4 défaites consécutives. Et en Ligue 2, ça remonte pour Nantes. Nantes qui est à la 15e place ce matin après sa victoire sur Boulogne-sur-Mer 2-1. Samedi. Et puis le temps très ensoleillé donc aujourd'hui en Loire-Atlantique, chaud aussi avec 27 à 28 degrés cet après-midi, un petit risque de brouillard ce matin et un ciel légèrement voilé.
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0: Un bon plan sur le site prix-carburant.gouv.fr. Vous trouverez les stations les moins chères autour de chez vous. Par exemple, chez Total, le litre de gasoil est à 2,25€, à Leclerc Atlantis 2,38€, à l'Intermarché de Rosé 2,41€, le Samplon 98 2,23€, à Leclerc Paris 10 2,27€, à l'Intermarché d'Orvault 2,28€, au Super U de Saint-Sébastien. Le site indique aussi les stations à sec. Bonne matinée.

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1: Bonjour, je reprends mon poste de contrôle après deux jours de petit week-end. Et je vous dis bonjour à vous tous. Comment ça va aujourd'hui?
2: Ça va.
1: Vous êtes bien, bonjour. Vous êtes en forme. Est-ce que vous êtes reposé pendant ce week-end?
3: Oh là oui.
1: Est-ce que vous avez bien dormi cette

0: qui monte dans les lampes.
1: Ah bon ?
0: Quand vous avez des lampes, vous savez, des lampes de jardin, des lampes avec verticales, et en fait, vous avez beau mettre ce que vous voulez, les vers de terre, ils montent, et les fourmis, pardon, les fourmis. Les fourmis montent, etc., etc. Et avec l'humidité, les fourmis, elles déplacent l'humidité.
2: Ouais, mais les vers de terre, à mon avis, doivent. Ça fait des tranches de bacon grillé.
0: Non, mais mec.
1: Cabine à UV.
0: Électrostime. Ils sortent les vers de terre, ils ont des pecs.
3: C'est comme ça que ça fait des vers luisants après.
0: Ah, je peux te dire qu'après. Ouais. Bon, en tout cas, nous aurons la compilation des maladies. En ce moment, tout le monde a un petit rhume, un petit nez qui coule. Nous aurons ça tout à l'heure, évidemment, en chanson.

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2: Tous les matins, 7h-11h, nous sommes là l'après-midi également. On remet le couvert entre 15h30 et 18h. On écoutera quoi, Monsieur Vito, dans un instant?
3: Carly Rae Jepsen.
2: Pour vous réveiller, on aura la France qui bosse et qui se lève tôt, un électricien. On verra bien, on va checker le métier d'électricien. On va voir s'il a les bonnes bases ou s'il va foutre le feu à votre maison. Et puis, tout à l'heure, la compile des petites maladies qui font éternuer, les petites bronchites, les rhumes. Voilà, on va vous faire sourire avec ça si vous avez le nez qui coule ou pas. Les champions du monde de l'actu. Le premier champion est un touriste ghanéen. Il vient donc...
3: du Ghana.
4: Ah, bravo. Ouais, j'ai hésité.
2: Ghana. C'est vrai que tu m'as fait un peu du Ghana. Alors écoutez bien l'histoire, parce qu'elle est dingue. Il voulait se rendre en vacances avec son fils en Espagne. Mais comme il trouvait que les billets d'avion étaient trop chers, il a eu une très bonne idée. Mettre son fils de 5 ans dans sa valise pour économiser une place.
3: Bah, c'est pas idiot.
2: Alors, dès l'embarquement, l'hôtesse s'est rendue compte quand même de la supercherie. Elle a vu que la valise bougeait. Donc elle lui a dit, monsieur, est-ce que vous pourriez s'il vous plaît ouvrir la valise? Alors il s'est justifié en disant que c'était une blague.
4: Ah oui, oui. Ouais. Bon, toujours.
2: Eh ben, c'est passé crème.
4: Ah bon?
2: Ils l'ont laissé. Il a quand même dû acheter un billet pour son fils et ils les ont laissés repartir. Et arrivé à Barcelone, sa valise a été perdue. Heureusement que le gamin était venu dedans.
3: Oh là là.
4: Oh la vache. N'importe quoi.
2: Et à l'arrivée, il faisait encore le malin, le gars. Hein,
5: je vous ai amené le soleil dans les bagages.
6: Ah, heureusement que vous n'avez pas compté sur moi, hein, parce que sinon, il fera ça le temps. Non, c'est parce qu'elle a dit je vous ai amené le soleil dans les bagages. Comme j'ai paumé mes bagages.
2: Ah ouais, très drôle. Ah ouais. Ouais, depuis ce matin, ça nous fait notre matinée. Ah ouais, très drôle. Seconde championne. Alors ça y est, là, on arrive dans la spécialité de Pietre. C'est une japonaise. Alors écoutez bien, parce que si vous êtes à moitié réveillé ou déjà en voiture, il faut que vous ayez besoin d'avoir les chakras ouverts. Elle est japonaise. Elle s'est fait opérer du col de l'utérus à Tokyo la semaine dernière au laser. Tout se passait bien jusqu'au moment où, sous l'effet relaxant et détendant de l'anesthésie, elle a lâché un P.
3: Ça arrive souvent, ça y paraît.
2: Rien de grave.
3: Non.
2: Le gaz libéré du corps de la patiente est entré en contact avec le laser. Et il se serait soudainement enflammé.
3: Oh là là.
2: Je n'ai pas fini. Les flammes se sont propagées aux rideaux chirurgicaux.
7: Mais non.
2: Qui ont causé de graves brûlures à certaines parties de sa taille et de ses jambes. Une enquête n'a révélé aucun dysfonctionnement majeur de l'équipement chirurgical et a conclu que le gaz intestinal était la source d'inflammation la plus probable.
3: Pas de bol, quoi.
4: Dans ce flamme.
2: Vous savez, après une choucroute, moi, mon Pietro, moi, je te l'inscris à une course de dragster, je suis sûr qu'il gagne. Hein.
4: Ouais, je pense.
2: 312 km. Et notre troisième champion, on reste dans le thème, est un Anglais recherché qui s'était caché dans les buissons après avoir tenté d'échapper à la police. Alors que les agents, ils avaient un petit peu de mal à le localiser, l'un d'entre eux a entendu un bruit qui ressemblait à un P qui venait des buissons. Le gars a déclaré à la BBC, je l'ai entendu péter, j'ai suivi les bruits. Et l'homme de 35 ans qui était recherché s'est pas présenté au tribunal, qui s'était pas présenté au tribunal, a été arrêté à cause de ça.
4: C'est
2: ça,
4: bon,
2: ça a été facile de le retrouver. Hein. C'est qu'à péter.
6: Et moi.
2: Salut là-bas.
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2: 7h15, 7h Europe 2. Salut la France qui bosse et qui se lève tôt. L'électricien.
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0: ça c'est les morfalous.
1: Les morfalous.
0: Ah, je me souviens. Alors
2: les trois.
0: Ouais, voilà. Bravo mon Cyril. Je te souhaite une belle journée dans le Var. Profites-en, t'es sur Europe 2 pour faire un bisou à qui tu veux.
2: Ah ben mes quatre enfants. Voilà, Adonis, Elliot, Louis et Hugo. Et la maman.
0: Quatre enfants, tous de toi ou c'est recomposé?
2: Non, non, tous de moi.
1: Ah ben, ça tourne, ça marche.
3: Le fil vert sur le bouton vert.
0: Ah, oui. Ah, visiblement, il a trouvé, le truc. Oui.
2: C'est ça, on nous a dit que la CAF ça payait, mais en fait, c'est pas vrai. On s'arrête à quatre.
0: Et vous arrêtez là? Vous arrêtez là?
2: Ouais, on arrête là.
0: Bien sûr.
2: Certains, pas de filles.
0: Allez, gros bisous, je t'embrasse.
2: Voilà.
0: Bisous, belle journée.
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0: habitants. Beaucoup.
1: Bah, c'est pas beaucoup. Fou pourtant, 745
0: si, ouais, 000. C'est un niveau inhabituel à cette saison.
2: D'accord.
0: En fait, on est un peu trop enrhumé pour un fin août, début septembre.
1: Bah, ici, nous et Corentin, ça fait une semaine, on s'en sort pas, nous. Là.
2: Deux semaines.
1: Deux semaines.
3: Alors,
0: bah alors, les gars.
3: Soigner les médicaments.
0: Mais c'est quoi ces petites natures? Ils ont pris des suppos?
2: Bah, mais non, mais c'est. Bah, pourtant, on prend des trucs, mais c'est juste que.
3: Ça passe pas.
2: Ça passe pas.
1: Ça traîne un peu.
0: Pas les, les bons trucs.
1: Non.
3: J'ai l'impression que c'est pas efficace.
0: Si je te reprends un truc, ça a l'air bon. Oh là là, qu'est-ce que je voulais vous dire? Ah, aujourd'hui, réunion à Matignon.
3: Oula.
0: On va certainement en parler dans les infos. Oui. Parce que dans un instant, il y aura justement la production hein, sur les, je vous le disais, sur les maladies respiratoires, avec que des nouveaux trucs qui ont été refaits pour vous faire sourire. On aura le son des réseaux avec des gens qui ont du mal dans la rue quand on leur fait un petit bonjour vite fait. Bonjour, toi, ça va? La phrase qui sort n'est pas la bonne et la villa des animateurs vous emmènera dans Faites entrer l'accusé. Mais aujourd'hui, réunion ce matin à Matignon. Ah, ils vont bosser dès le lundi matin hein, pour préparer l'annonce du discours du président jeudi soir, concernant les prix du carburant.
1: Ah oui, bah, baisser les taxes, mais ça, ils veulent pas y toucher.
0: Alors,
1: donc,
0: ils veulent pas y toucher, non. Ils n'ont pas de solution.
1: Non.
0: Sur le. Donc, à part dire, on va remettre des.
1: Un petit chèque, un petit pansement.
0: Mais on n'a plus de thunes.
3: On n'a plus de thunes, oui.
0: Donc, ça veut dire que le chèque, si on le donne là, il va falloir le reprendre ailleurs. Je ne vois pas ce qu'ils vont pouvoir. Ils ont raison de s'y mettre 4 jours avant. Hein,
1: ouais.
0: Parce que honnêtement, je ne vois pas bien ce qu'ils vont pouvoir dire.
1: Allez, prenez le vélo.
0: Ouais.
1: Allez-y en vélo.
2: On va regarder l'électrique. Il commence en disant « J'entends la colère des Français ».
3: Oui. Mais ça va être ça, il va commencer comme ça.
0: Je vois bien que vous êtes mécontent.
2: Voilà.
0: Mais malheureusement, je n'ai pas de solution. Ah, non, mais c'est un truc de fou. Qu'est-ce que tu veux qu'ils disent? Je peux déjà vous faire. Moi, alors, on va l'imaginer. Le discours, il est 20h, on est jeudi soir. Alors, monsieur le président, que comptez-vous faire pour baisser le prix du carburant?
4: C'est moi, je rentre, je dis, je dis.
0: Oui.
4: Elle me dit, monsieur, je veux baisser. Et elle va. Alors, il y avait une autre qui a dit, il s'est fait un chapeau.

consécutive. Et en Ligue 2, c'est le contraire, Nantes remonte. Le FC Nantes qui a battu Boulogne-sur-Mer samedi 2-1 est 15e du classement. Et la troisième journée de Star League de Hand, les Nantais sont allés battre les joueurs de Montpellier hier soir 31-36. C'est la troisième victoire consécutive pour le HBC Nantes. En cyclisme, la belle performance de Paul Sexas au championnat du monde de Montréal. Le jeune Lyonnais de 19 ans a décroché la médaille de bronze au contre-la-montre. Et parmi les concerts à venir à Stéréolux, les Nantais Elephants, ce vendredi, Mickey le 16 octobre, Louis

0: avec une petite pipe comme ça. Comme ça, là. Alors, bon, chapitre 7. Bon, en tout cas, mon ami, quand tu viens à Paris, viens nous voir, ce sera avec grand plaisir. Dans un instant, nous aurons la compile des maladies, puisqu'on le fera d'ici quelques secondes, toutes ces rhumes-là qui traînent. On va essayer de filer un petit coup de main, on écoutera Pharrell Sky. Il y aura le son des réseaux avec les gens qui ont des problèmes dans les interactions. Et puis, le loyer va tomber. On fait comment pour jouer, Stouff, pour gagner son loyer?
1: Un SMS au 7 12 13 et on met bien loyer, L-O-Y-E-R, au début de son message, si on va te rappeler.
0: Eh oui, je vous appelle, je vous dis quelle est la seule radio qui paie votre loyer, une seule réponse.
2: Europe 2.
0: On tolère le COI sur Europe 2. Je vous le dis tout de suite. Tolère les deux. Je vous envoie le loyer. Vous en faites ce que vous voulez. Mettez ça dans l'essence. Puisque vous savez qu'un loyer aujourd'hui pouvait avoir 5 litres.
3: Ah, c'est pas mal.
0: Donc, vraiment, pensez-y. Ça vaut le coup. Je pense aux Marseillais ce matin. 5e défaite d'affilée.
4: Ah, oui.
0: L'OM est aujourd'hui 17e du classement.
3: Oh, avant-dernier.
1: Avant-dernier. Ouais. Ah, ouais. Mais qu'est-ce qui se passe?
5: Pour les gars.
0: C'est un truc. Non, mais alors attention.
1: Ah, ils vont se rattraper. Attends.
0: Premier, c'est Monaco. Début.
3: Oh, il est au courant.
0: Deuxième, c'est Lyon.
1: Ah, oui.
0: Troisième ou quatrième, ça doit être Paris FC.
3: Il vient de regarder, c'est pas
0: non
3: possible.
0: Si, si, je te jure, mais je t'assure que non.
1: Il a résumé ce matin.
0: Mais non, je t'assure que non.
5: Ils ont fait quoi à Paris FC ce week-end?
0: Non, ça je sais pas, moi je regarde que le classement. 1-0. But de Fouignan. Bon, ben voilà, mais il n'y a pas Lens. Ils sont plus dans les 6 premiers.
3: Ah bah, ils sont pas au top, Lens.
0: Ah, et Lensois, qu'est-ce que vous faites? Donc l'OM, là, c'est chaud. Hein.
3: Bah ouais, ils n'ont pas recruté, du coup, là, puis c'est la mauvaise pente, là.
0: C'est mauvaise pente. Même Céline Dion a dédicacé une chanson ce week-end, hein.

0: Il y a, ah, attention, plus compliqué. Pardon, monsieur. Il y a aussi la chanson de la ch'touille.
1: Tu veux mon zizi?
2: Non, non, non, non.
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0: non.
1: Oui. 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
0: On est allé plus loin dans les maladies. Hein. On en a même pris une qui n'existe plus. On a pris la chanson de la lèpre.
3: Ah oui.
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0: La dernière, elle est moche. 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

Envoyez le loyer au 7, 12, 13 et vous êtes tiré au sort tout à l'heure. Je vous appelle, quel est le seul rendez-vous qui peut votre loyer Europe 2 et bim, c'est gagné. Ça, c'est Pink que vous allez entendre dans un instant. Si vous voulez nous dire un petit bonjour, YouTube, Twitch, TikTok et Facebook, on a mis l'image en plus du son. Et si vous nous écoutez sur l'appli Europe 2 ou toutes les applis de streaming, je voudrais vous remercier parce que je crois que la semaine

0: Ça va, vous êtes en forme?
1: Ça va,
2: ça va, putain, et vous, Patrick?
0: Super. Ah non, en fait, non. Je suis KO.
1: Ah bon?
0: Bah ouais, je suis en gaule de bois encore, comme chaque lundi. J'ai passé la soirée au club, le toi, mon doigt, toi, mon doigt en toi. Tu veux dire ou pas?
2: Non, je ne connais pas. Je ne veux pas connaître.
0: Tu te livres pour dire bonjour aux gens du club.
2: Oh là là.
0: Putain, c'est vrai, après, t'as l'index, c'est un Mikado, mais bon.
1: Ah non!
0: Ou un finger au chocolat.
3: Si t'as été jusqu'au bout.
2: Il est 7h51.
0: Arrêtez
2: un peu.
0: On parle pâtisserie, un finger, ça va.
2: Non mais Patrick, ça va pas la tête.
0: Ouais, pète un coup, maman, sans déconner. Olive, finger, on dirait ton mélange de choix de glace de l'été.
2: Ah bon, on parle d'autre chose. Oui, bah il a mangé des... Bref, on parle d'autre chose. Bon, sinon, on parle de fait entrer l'accusé, Patrick, là.
0: Bah moi, je suis accusé de tapage nocturne. Ouais, c'est vrai. Il y a toujours des gens, là, qui viennent sonner à ma porte, à n'importe quelle heure. Ah, Patrick.
2: Qui, par exemple?
0: Eh ben, je te le dis en chanson.
2: Allez,
0: musique. 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

0: C'est Europe 2 que vous écoutez. Dans un instant, nous serons là pour vous offrir le loyer si vous décrochez au téléphone et si seulement vous êtes inscrit en envoyant loyer au 7 12 13 par SMS. L'info de 8h dans un instant. Il faut que tout le monde fasse un effort. L'APL va être gelée. Alors, ça ne veut pas dire suspendu.
1: Non.
0: Ça veut dire que ça ne va pas suivre l'inflation. Donc, il y a beaucoup de gens qui, chaque année, espèrent, notamment quand les prix montent, une petite augmentation. Ah, ce sera foutu. On en parlera dans un instant. On écoutera Ugel d'ici quelques minutes et puis une info lunaire. Notre président était à Saint-Pierre-et-Miquelon.
2: Ouais, ce week-end.
0: Eh bien, vu que c'est l'urgence en France, quand même, avec les prix qui montent, il a donc décidé de directement monter dans son avion et. Aller à New York, puisque. Il va remettre une Légion d'honneur. Il va.
3: À qui?
0: Il va, alors, si je ne dis pas de bêtises, je crois que c'est à Robert De Niro, si je me trompe.
2: Ouais, et Scorsese.
0: Et à Scorsese.
3: Ah, les priorités.
1: Donc, il y va à contre-cœur.
3: Ah, les priorités, ouais.
1: Moi, s'il n'y a pas le choix.
2: Non, il a dit, c'est mon acteur préféré, il faut que j'aille.
3: Les priorités avant qu'il s'en aille.
0: Non, mais il y a des priorités. On aura le loyer, on aura le top de Stouff à 8h30, ce sera quoi?
3: Les phrases que l'on dit pour faire genre qu'on s'y connaît.
0: Allez, bougez pas, je vous dirai tout ça dans un instant. Dans 2 minutes 30, tout pile 8h, c'est Europe 2, vous écoutez, à tout de suite.
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6: Merci, merci à vous toutes et à vous tous d'être de plus en plus nombreux et nombreuses à nous écouter. Vous êtes dans la voiture, pour le chemin du travail. Courage tout le monde, on est là, voici les news. Et la météo.
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7: Bonjour, un temps sec et chaud toute la semaine en Loire-Atlantique, j'y reviens dans un instant. Le gouvernement attendu au tournant, Sébastien Lecornu doit faire de nouvelles annonces face à l'explosion des prix des carburants. Le litre de gasoil s'affiche désormais à 2,41 euros en moyenne et ce n'est pas terminé. Il en sera question cet après-midi lors d'une réunion autour du Premier ministre qui envisage d'augmenter les aides pour les gros rouleurs. Réunion aussi ce matin sur les

0: de chez eux le soir. Ils jettent leurs poubelles depuis les fenêtres de leur immeuble. Une nouvelle affaire de séquestration dans le monde de la crypto-monnaie. Un père de famille informaticien a été ligoté avec sa femme et leurs deux enfants chez eux dans la nuit de samedi à dimanche dans le Pas-de-Calais à Vendin-le-Vieil. Quatre individus cagoulés ont ensuite pris la fuite après avoir dérobé 40 000 euros. En foot, la cinquième journée de Ligue 1 s'est terminée hier par la victoire du PSG sur l'OM, 2-1. L'OM qui est 17e du classement après 4 défaites consécutives. En revanche, ça remonte en Ligue 2 pour Nantes. Nantes qui a battu Boulogne 2-1, Boulogne-sur-Mer, et qui monte à la 15e place du classement. Enfin, parmi les concerts à venir à Stéréolux, Elephants, le groupe nantais, c'est vendredi soir. Et Mickey le 16 octobre prochain, Louisa le 2 décembre.
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0: Vous roulez dans de bonnes conditions ce matin, un temps très sec et il va faire chaud. Aujourd'hui, 27 à 28 degrés ressentis dans la métropole nantaise. Des ralentissements aux portes du Vignoble, porte des Sorinières, du côté de la porte de la Beaujoire et de la porte de la Chapelle, sur la 11 aussi à l'approche de Nantes. Et puis tous les prix des carburants sont sur le site prix-carburant.gouv.fr.

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1: Salut, bonjour, bonne journée, bon réveil, 8h03.
2: Oui, bonjour Chloé.
1: Bonjour madame.
2: L'équipe. Bon, je sais qu'on vous le demande souvent, mais mon fils Tom, qui a 7 ans, adorerait réentendre la danse du cucu.
1: Ah oui, ça les
2: voilà,
1: enfants.
2: Si c'était possible de lui repasser, s'il vous te plaît.
1: Ah, ça va, madame.
2: C'était Audrey de Solante, dans l'Oise, à côté de Noyon.
1: Bonjour, ma petite
2: On
1: Audrey.
2: On vous fait des bisous.
3: Des bisous.
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1: T'entends ce qu'il a dit ? 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
5: Propre radio.
1: Eh oui, parce qu'on se lave derrière les oreilles. 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C'est marrant d'ailleurs, je trouve que ce slogan.
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5: 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C'est...

0: 7 n'a jamais fait 200, c'est 43.
1: 143.
0: Oui, non, c'est qui très pas grave. Hein.
2: Oui, mais après, c'est
3: il y a eu du piratage informatique.
0: Oui, bien sûr. Les aides au logement seront gelées en 2027 et ne suivront pas l'inflation. Le ministre du Logement a dit cette phrase. On demande un petit effort à tout le monde.
4: Encore ouais. Sans déconner.
0: Mais c'est marrant, c'est toujours au même.
4: Oui, bah oui.
0: Quand même rigolo.
4: On demande un petit effort. Un petit
0: enfin,
4: effort.
0: C'est toujours au même qu'on demande un petit effort.
1: Quand tu vois le prix de l'immobilier en plus, les locations, des logements. Ouais.
0: Et vous avez vu qu'il y avait un effort qui était demandé aux ministres et aux députés. Et il y a eu Yael Braun-Pivet qui a dit oh, c'est pas une bonne idée.
1: Eh oui.
0: Ah non, oui, elle a dit non, c'est pas une bonne idée.
1: Non, ouais. Ça, on l'enlève, ça.
0: Non, ça, mais oui, les efforts. Oui, mais c'est pour tout le monde. Oui, non, mais nous, non.
1: Nous, non.
0: Parce que quand même.
1: Ouais, c'était prévu dans le budget initial. Ouais,
0: on s'en sort avec 10 000, on a du mal quand même. Hein, ça pique les yeux. Hein. Donc, cette nouvelle arrive alors que les prix des logements, effectivement, sont au plus haut dans toutes les grandes villes de France. Que notamment, pour les ménages les plus bas, c'est terrible. Et pour ceux qui vivent célibataires, les étudiants notamment, ils ont besoin de cette APL. Donc, voilà, ça n'augmentera pas. Alors, si vous êtes en galère, suivez les conseils d'Albert Dupontel.
5: Faut trouver un logement, là, faut vous battre. Là. Même moi, j'ai un logement. Je me suis démerdé, j'ai un F2. C'est pas très beau, mais bien. Une nuit, je me lève pour faire pipi, je rentre, la lumière s'allume. Je ressors, elle s'éteint. Je dis putain, c'est moderne. En fait, j'ai fait pipi dans le frigidaire.
0: Bon. Oui, alors. Si même un F2, c'est pas un F1, c'est pas un F2, c'est un F2.
1: Oui.
0: C'est beaucoup trop cher, il reste le conseil de Franck Dubosc. Ah.
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0: Et c'est gagné. Bienvenue à tous ceux et toutes celles qui viennent des autres radios. Vous êtes sur Europe 2, on est là, on est en direct et on est bien. Emmanuel Macron, notre président, lui aussi est bien, alors que la France se demande comment elle va pouvoir payer le prix du gaz qui monte, ouais, l'électricité et surtout l'essence. Mmh. Eh bien, il était notre président à Saint-Pierre-et-Miquelon. Mmh. Et là, il reprend l'avion pour aller remettre la Légion d'honneur à Martin Scorsese et Robert De Niro à New York.
2: Je sais pas quoi dire.
1: Ouais, mais le prix du carburant est pas cher.
0: Alors,
1: oui,
0: déjà, c'est nous qu'on paye.
1: Ah, oui.
0: Le prix du kérosène qui coûte une fortune. Mais en plus, alors voilà, c'est ce qui choque un peu tout le monde, parce que les gens se disent, est-ce que c'est la priorité?
3: Bah non.
2: Et puis la Légion d'honneur.
4: Non, mais justement, il va peut-être faire le plein aux États-Unis, c'est moins cher.
1: Ah, mais oui, oui, alors, il va nous ramener des bidons.
0: Vous savez quoi? On l'appelle.
5: En communication avec le standard de la présidence de la République française.
6: New York, abicado et pila wedu, ricanalo melu.
0: Ah oui, oui, oui.
6: L'ami New York.
0: On est loin.
6: Comment elles vont, mes petites biches, là? Comment qu'elles vont, ces cils?
0: On va bien. Monsieur le Président, il est détendu. Hein. Mais alors, mais, Monsieur le Président, comme tous les Français, nous sommes en colère, Monsieur le Président.
6: Bah pourquoi? Parce que c'est lundi.
1: Non.
6: Mais c'est pas de ma faute, ça. Vous voulez que le lundi soit un jour de plus du week-end?
0: Bah oui.
6: Bah ok. Puis ce sera le mardi après. Puis après le mercredi, etc., etc. Plus personne bosse. Et c'est la fête du slip.
0: Monsieur le Président.
6: Non mais oh.
0: Monsieur le Président, c'est pas pour ça qu'on n'est pas content, ça n'a rien à voir.
6: Bah c'est quoi le problème alors? Pourquoi vous êtes en colère? Je comprends pas, là.
0: La priorité n'est pas d'aller décorer De Niro à New York, Monsieur le Président, c'est le carburant.
6: Ah mais ne vous inquiétez pas pour le carburant.
0: Ah.
6: Ce n'est pas moi qui paye le plein de l'avion.
2: Non.
6: Ah, ils sont adorables. Vous êtes adorables de vous soucier de cela. Mais tout va bien. Ne vous inquiétez pas, tout va bien.
0: Monsieur le Président, ce n'est pas qu'on se soucie du plein du carburant. La priorité, c'est de baisser le prix du carburant des Français là, qui vont faire le plein ce matin. Ils s'en sortent plus, les Français.
6: Ah bon?
0: Ah oui.
6: Ah merde.
0: Bah, allez.
6: Ah oui, mais bon, là, c'est pas moi qui gère ça. Je vais voir ce que je peux faire à mon retour de New York. Mais là, je vais décorer Robert, De Niro quand même.
0: Oui, mais Monsieur le Président, les Français vont descendre dans la rue, ça continue, ils vont manifester, ça va être le retour des Gilets jaunes. Ils seront peut-être un peu raison quand même. Hein,
6: Et alors? You talking to me? You talking to me? You fuck my wife? You
1: non.
6: talking to me? You fuck... J'adore. De Niro, incroyable. Quoi? Ah, vous avez dit les Gilets jaunes?
0: Oui, les Gilets jaunes.
6: Oh non, pas eux. Oh non, leur retour.
0: Ah oui.
6: Oh non. Oh bah je vais peut-être rester à Saint-Pierre-et-Miquelon du coup là.
0: Ah,
6: oh non. Alors, pas les Gilets jaunes.
0: Je connais pas. Alors attendez, je connais pas parce que c'est. Vous êtes bien là-bas et tout va bien?
6: Quelle belle région française.
0: Ah ouais.
6: Nous avons la chance que cette terre soit française. C'est magnifique. Il fait beau. C'est le paradis.
0: Ouais.
6: Petit cocktail.
0: Ouais.
6: Magnifique.

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4: Allô?
1: Bonjour Ludivine.
4: Oui.
1: Bonjour Ludivine.
4: Bonjour.
1: Une seule question ce lundi matin, Ludivine.
4: Oui.
1: Quelle est la seule radio qui paie ton loyer?
4: Oui, sur Europe 2.
1: Eh ben voilà. Eh ben c'est gagné, ma petite Ludivine. Comment ça va? Comment, Ludivine?
4: N'y croyez pas.
1: Mais

0: qu'on se met pas sur son chemin, elle nous laissera passer. Ouais. Mais il faut pas qu'on soit sur son chemin. Quoi. Ouais. Et elle sera
1: un frelon, quoi.
0: Ouais, c'est ça. On sera un frelon pour.
2: Moi, j'aimerais bien comprendre un truc. Pourquoi mon ChatGPT sur mon téléphone, il a une voix standard, un peu cupéteux, tu vois, un peu comme ça.
3: Ouais, c'est vrai. Ouais.
2: Dans ma voiture, il a l'accent québécois.
0: Mais c'est toi qui choisis sa voix.
2: Ben non, parce que tout à l'heure, il me parlait comme ça, et je lui dis, non mais fais-moi sans la voix française, sans accent québécois. Et ben il l'avait toujours.
4: Ouais. Il a été voir Céline, peut-être.
2: Non mais incroyable. Faudrait que je ne comprends pas pourquoi de mon téléphone, quand il passe à l'interface CarPlay, il est en québécois.
3: C'est t'as mis la clim, il a pris froid. Jackson,
2: la raffole. Non mais je te jure, je comprends pas. Je lui dis mais arrête cet accent. Dis je t'en ai solo.
5: Bonne colisse.
2: Je ne comprends
0: c'est
2: pas.
0: C'est même pas le vrai que t'as en fait. Ouais, il a été téléchargé illégalement le tien.
2: Je te jure, j'ai pas compris. Le top de Stouff dans un instant, ce sera quoi ma Stouffette?
4: Sur les phrases que l'on dit pour faire genre qu'on s'y connaît.
2: Vous voulez faire une rupture ou vous avez eu une rupture? Restez avec nous. Je vous parlerai d'une info tordue mais bougrement intelligente au niveau de la vengeance et le JT des sports. Donnez-moi une bonne nouvelle pour la France.
3: Bah oui, en vélo, cyclisme, on va avoir une bonne nouvelle concernant Paul Sexas.
2: Ah oui. Bien, Paul, il est bien ce Paul Sexas. Ouais,
3: et puis un concours insolite dans l'Aisne, pas loin de chez toi.
2: Là. Ah, oh là là là là, c'est rapport avec de l'alcool.
3: Ah, évidemment.
2: Parce qu'on n'est pas les derniers. Les news et la météo, 8h30.
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7: Bonjour, à quelques jours de l'automne, un temps estival en Loire-Atlantique. Aujourd'hui et toute la semaine, la météo dans un instant. Peut-être avez-vous pris le vélo ou les transports en commun pour vous rendre au travail ou en cours ce matin. Pensez aussi au covoiturage, nouveau record à la pompe avec le prix du gasoil à 2,41 € en moyenne le litre. Sébastien Lecornu tient deux nouvelles réunions aujourd'hui sur le sujet. 3000 personnes ont manifesté hier à Nantes contre la loi accordant la présomption de légitime défense pour les forces de l'ordre lorsqu'elles utilisent leurs armes. Elle a été votée en juillet dernier, doit être examinée au Sénat le mois prochain. 200 manifestants à Saint-Nazaire. Et

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1: Coucou, bonjour.
2: J'écoute le podcast de l'émission de ce matin.
1: Oui.
2: Mais je pense que je peux payer pour assister aux enregistrements des reprises de Corentin. C'est la fibre. Et je peux payer pour le voir faire cet enregistrement dans son studio.
3: Ah, et Quentin Linky.
4: Alors lui, ouais. lui dites pas ça parce que il a besoin de sous, il déménage. Donc si vous lui dites lui dites pas trois fois que vous pouvez payer parce qu'il vous met sur la banquette et vous assistez à tous les enregistrements.
5: C'est prévu, je vais mettre un petit lien.
4: En VIP.
3: On va avoir une file d'attente le matin.
4: Toi aussi, assiste aux enregistrements.
5: Non mais c'est surtout qu'en fait c'est hyper triste parce que quand si vous êtes dans le studio, vous assistez à ça et vous avez pas la musique, donc vous m'entendez
4: et que
5: juste
4: les voix.
5: La voix.
4: Ouais.
5: Et là, c'est hyper gênant.
4: Mais je sais. Tu as raison mon grand. Mais bravo en tout cas, vous nous suivez et merci d'écouter les podcasts aussi. Ça nous fait très plaisir que vous suiviez tout ça et de nous écouter aussi avec les applis de streaming, avec Deezer, avec l'appli Europe 2 pour nous écouter à travers le monde. On vous embrasse très très fort. Et ce matin, comme d'habitude, on est sur YouTube, Twitch, TikTok et Facebook. Ça va, tout marche bien ? Tout marche bien, Stouff ?
6: Tout marche nickel.
4: Tout marche bien, ils sont contents, ils sont gentils ?
6: Ils sont très gentils.
4: Ah bien, ils sont propres, ils ont nettoyé derrière les oreilles ?
6: Toujours, toujours nos éditeurs de
4: toute
6: façon.
4: Ils ont fait les
6: dents ? Tout, ils ont tout fait, c'est les plus propres du monde.
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4: dans un instant, on écoutera Shakira. Vous aurez une info si vous avez été dans la rupture et vous voulez vous venger. Vous savez que c'est fini. C'est fini le délire où on donne un coup sur le rétroviseur, où on crève les pneus. C'est terminé, tout ça. Faites des trucs plus ingénieux. Dans un instant, je donnerai une info tordue. Non, on fait pas ça. Non, j'ai vu ta petite moue quand j'ai dit c'est fini de rayer les voitures et de crever les pneus.
3: Ouais, je me disais que c'est un peu violent, mais ça se faisait à une époque, tu crois.
4: Ah, c'était très féminin. Ça.
3: Ouais. Ah ouais,
4: c'était très féminin parce que les filles savent que la voiture chez un mec, c'est très important.
3: La clé de voiture tout le long, là.
4: Donc les filles, elles savaient très bien que si elles voulaient emmerder un ex ou machin. La voiture.
3: Pour ça, je roule en 307 d'occasion.
4: Vous avez déjà vécu des grosses vengeances, vous ou pas ?
7: Non.
4: Jamais ?
7: Non. Honnêtement, non.
4: Le vrai
3: non. Non, non, non.
4: Personne ? Rien ?
3: Mais j'ai toujours été réglo, moi, avec mes ex.
4: Hein, non, mais t'aurais sans être réglo, la personne pourrait dire elle t'en veut d'être avec une autre. Ça, c'est pas réglo de se mettre avec quelqu'un d'autre.
7: Non, j'ai pas eu.
3: Une pension alimentaire très chère, mais ça, il paraît que c'est courant.
6: Voilà, ouais. Pourquoi t'as eu, toi ?
4: Non, jamais. Mais j'ai vu une fois, j'étais dans un restaurant, un petit restaurant qui est dans le bois de Boulogne, mais vraiment caché derrière un autre grand restaurant. Mm-hmm.

0: Ou sur un sujet politique. Non, mais ça, c'est la partie émergée de l'iceberg. Si on creuse, si on commence à creuser, qu'on va par là.
1: Non, c'est le... C'est régalien. Ah ouais. Ah, celui-là, en ce moment, il passe.
2: Le problème, c'est la régalien.
3: Je sais même pas ce que ça veut dire.
1: Alors, c'est des petits bonbons. T'en as à la fraise, à la framboise.
2: Vous savez quoi ? Je vais être honnête avec vous. Je pense que un Français sur deux entend ce mot 100 fois par jour dans les émissions. Et n'a pas osé demander ce qu'était le régalien.
3: Moi, je dis, il a raison.
2: Mais il y a des gens qui disent, c'est le régalien, oui, sur Ronald Reagan.
3: Parce qu'il y a le régalien au bout de la rue, là, c'est un restaurant.
4: Je vais au régalien, moi.
0: T'as la phrase aussi qui veut rien dire quand tu veux rentrer dans une conversation, c'est, je vais pas rentrer dans les détails, mais bon, je dis ça, je dis rien.
2: Oh, bon, alors, je vais pas rentrer dans les détails, je dis ça, je dis rien, c'est que t'as bien compris que...
4: T'as déjà dit un truc,
0: c'est dans le même sens, t'as le, c'est pas faux, mais c'est pas totalement vrai non plus, faut creuser, hein. Ça fonctionne.
2: Ouais,
0: et pour terminer, t'as le je vais pas faire mon expert, mais bon, si on commence à rentrer là-dedans, on n'a pas fini. Hein. Et là, t'arrêtes la conversation.
2: Pas mal.
0: Voilà.
2: Non, mais faut le dire en passant.
0: Ouais, c'est ça.
2: Je vais pas faire mon expert. Mais enfin, si c'est pour rentrer par là, mais pas en passant.
0: Mais c'est ça.
2: Comme ça, tu peux pas le choper. Tu dis, il a raison. Voilà.
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6: Une émission. Des conneries. Et ça repart.
2: Le problème, c'est le régalien.
3: Tu trouves pas qu'il est boisé, ce titre-là ?
2: Ouais, mais c'est un peu floral.

0: petit côté crado, elle
1: Stouff. Est
2: bien. Stouff. Il y a un petit côté Hells Angels. Stouff.
3: Mais non, j'aime bien.
2: Si ça te plaît, je garde.
3: D'accord.
2: Voici une info qui vient de tomber.
4: Alors ça, c'est très tordu, mais bougrement intelligent.
2: Après sa rupture, l'ex-partenaire de Jessica Sewell a affiché dans toute la ville un faux concours d'imitation de Chewbacca en inscrivant le numéro de téléphone de son ex.
0: C'est drôle.
2: En disant « Vous appelez, vous faites Chewbacca, le meilleur Chewbacca gagne un cadeau ». Son téléphone a été submergé d'appels et de messages de gens qui faisaient l'obligeant à bloquer tous les numéros un par un qui appelaient pour faire
0: c'est drôle.
2: Ça marrant, enfin, moi.
0: Du coup, c'est
2: mais
0: mignon. Oui.
2: Mais elle a eu même des messages de brouteurs qui ont essayé de prendre de l'argent. Hein.
5: Bonjour, c'est Chewbacca. Actuellement hospitalisé sur Tatooine et sans ressources. Pourriez-vous m'envoyer un mandat cash? Je t'aime.
2: Ça peut passer. Le JT des sports arrive, Rihanna aussi, c'est Europe 2.
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0: en tant que latéral. Attention.
1: Non, si je l'ai mis au milieu de terrain, c'est que je veux le voir au milieu de terrain.
0: Voilà.
2: Ouais. Voilà, ouais, merci.
3: C'est clair.
2: Ah, au moins, c'est avec lui, ça ne dure pas longtemps.
4: Ouais, c'est ça, là. La conférence de presse a duré 3 minutes. Merci, Zizou. Pourquoi vous avez choisi Dembélé ? Parce que j'ai choisi Dembélé. Ouais,
0: mais il a toujours été là-dessus. On ne peut pas dire que ce soit un grand. Hein. Je pense que les forfaits téléphoniques, il ne devait pas beaucoup les user.
4: Ouais, non, ouais, c'est ça.
0: Voilà. Et on termine avec un concours insolite.
4: Et direction Boué dans l'Aisne et la 44e fête de la pomme et du cidre.
0: Ah.
4: Une belle journée de réussite qui s'est finalement conclue sur un record. Et oui, parce que pour clôturer les festivités, l'association Boué Animation a organisé son traditionnel concours du plus gros buveur de cidre. 10 participants se sont affrontés au cours d'une épreuve d'une durée de 20 minutes. Et au terme de cette épreuve, c'est finalement Henri, un nordiste, qui s'est imposé après avoir ingurgité près de 5 litres de cidre en seulement 20 minutes.
0: Oh, écoutez,
4: Henri.
0: Et encore Henri, t'es pas en forme, je pense.
4: Bah justement, on l'a eu après son sacre.
3: Vous avez l'air fatigué un peu, hein?
5: Je vais pas encore rentrer. J'étais travaillé ce matin, mon patron m'a dit retourne chez toi, t'as congé.
0: Ah. Bah, bravo, ouais, Henri. Bravo, merci pour le JT des sports.
4: De rien, avec plaisir.
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0: Voici Rihanna.

0: Avant qu'on ait des nouvelles de Julien Courbet dans un instant, puisque oui, maintenant, Julien Courbet vient en aide aux voisins. Alors, vous me direz, ça, c'est pas nouveau, mais vient en aide aux voisins qui, maintenant, se baladent en string. Je ne parle pas de madame, mais de monsieur. Oui. Devant les autres voisins, nous aurons les termes à connaître sur les impôts, parce que ça va parler d'impôts, la machine à café, ouais, regarde-moi sur combien ils m'ont pris.
1: Ah bah oui,
0: c'est une erreur, ça, ouais, bon, moi, j'ai toujours pas eu mon prélèvement, c'est pas normal. Nous aurons tout à l'heure aussi Zinedine Zidane, qui sera notre invité, puis une info, alors qui sert à rien. Mais on vous l'a mise quand même. Parce qu'on l'avait, c'est, ouais. Savez quoi, c'est comme le bout de saucisson que vous prenez en plus chez le charcutier.
2: Exactement.
0: Bon, je vous mets le reste, ça sera un truc sur les goélands. Bon,
2: ouais, pas foufou en plus.
0: Oh, c'est pas fou, mais ça. Hein, d'accord, ouais. Une info sur les goélands. Ouais, si vous n'êtes pas dit ce matin, on vous le vend. Tiens, j'aimerais bien une info sur les goélands.
2: Ouais, ça fait longtemps.
0: Bah, je vais vous en donner une. Bah, vous aurez 5 sur Europe 2. Ah, c'est pas sur Énergie que vous aurez ça tout de suite.
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0: Sans pas très goéland, je vais demander goéland.
4: Vous voulez que je vous dise dans 2 minutes, là-bas. Et nous, on est là.
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3: Bonjour, lundi matin. En théorie, très belle journée pour une très belle semaine. Nous sommes aujourd'hui le lundi 21 septembre. Salut, c'est Europe 2.
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6: Bonjour, le soleil est là, temps sec et chaud toute cette semaine en Loire-Atlantique. La météo détaillée dans un instant. Et à 7h06, ça roule encore très mal sur le périph' nantais, notamment porte de la Chapelle vers la porte de la Beaujoire, sur la nationale 137 à l'approche du périph', porte des Sourinières en direction de Saint-Herblain. Et rouler vous coûte de plus en plus cher. Le gouvernement est attendu au tournant. Sébastien Lecornu doit faire de nouvelles annonces face à l'explosion des prix des carburants. Le litre de gasoil s'affiche désormais à 2,41 € en moyenne. Il en sera question

0: tension en fin de parcours avec les CRS. Plus de 200 personnes étaient mobilisées à Saint-Nazaire. Et samedi, près de 800 personnes ont aussi manifesté contre le centre de rétention administrative de Nantes. Malgré l'interdiction préfectorale, 9 personnes ont été arrêtées. Une nouvelle affaire de séquestration dans le monde de la crypto-monnaie. Un père de famille informaticien était ligoté, tout comme sa femme et leurs enfants, chez eux dans la nuit de samedi à dimanche à Vendin-le-Vieil dans le Pas-de-Calais. 4 individus cagoulés ont pris la fuite avec 40 000 euros. Le Yacht Club de la Baule accueille cette semaine pour la première fois une grande compétition internationale de voile légère. 300 bateaux dans la baie jusqu'à vendredi. Ça commence à 11h tout à l'heure. 2 manches par jour. Arrivée plage Benoît, les participants viennent de toute l'Europe, mais aussi du Canada ou encore de Nouvelle-Zélande. La 5e journée de Ligue 1 de foot s'est terminée par la victoire hier du PSG sur l'OM. 2-1. L'OM qui descend à la 17e place. Ça remonte en revanche pour Nantes à la 15e place en Ligue
1: 1. 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
0: Un ciel légèrement voilé puis ensoleillé et avec un petit vent de nord-est dans la journée. Et côté température, c'est vraiment l'été, 27 à 28 degrés ressentis cet après-midi dans les rues de Nantes, Rezé, Orvault, Basse-Goulaine. Demain, la même chose, mercredi encore plus chaud, 29, et ça redescendra progressivement jusqu'au week-end. Bonne matinée, Coé sur Europe 2 jusqu'à 11h.

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1: Bonjour Chloé, bonjour l'équipe, juste un petit message. Je suis fan de Kinvé, j'avoue, je l'entends pas très souvent dans vos émissions, sinon continuez comme ça. Et un petit Kinvé de temps en temps, ça nous fera du bien. Bonne journée.
2: Alors,

0: On a les rivales qui nous dit coucou à toute l'équipe, vous m'aidez à démarrer cette semaine avec des bons fous rires. Merci, ce soir je teste la danse country, ça va être beau. Ah. Bon courage à vous tous.
1: Je te vois tellement là-dedans.
2: Moi
1: ouais. Avec la main sur la boucle de ceinture là.
2: Oh là non. On claque les Santiago. On fait deux en avant, deux en arrière. Monsieur Corentin va bien?
3: Très bien, bah moi journée... j'ai l'anniversaire, j'ai fait le
0: Ah tu l'as fait?
3: Ah bah oui.
2: Mais oui, mais il aime bien faire ça lui. Ça va toi?
4: Oui, je me permets de souhaiter un bon anniversaire à Timéo, mon neveu qui a 17 ans. Et c'était son anniversaire hier, j'ai complètement oublié. Je suis un tonton indigne, voilà.
5: Tu vois le problème pendant des années, voilà. Les copains, les familles.
2: Bon, on embrasse Timéo. Voilà, qu'a un tonton indigne qui l'a oublié hier.
0: Oh,
2: bisous, bisous, bon anniversaire Timéo. Monsieur Vito est en forme?
5: Oui, très en forme.
2: Eh ben, tant mieux, ouais, plein de forme. JO 2032. Ça va se passer pour les épreuves de canoë dans le fleuve Fitzroy.
1: Elle est magique celle-là.
2: Ça, cette info, au début j'ai cru que c'était une blague.
0: Bah,
2: c'est pour
0: moi
2: les,
0: aussi.
2: C'est pour les JO, de Brisbane.
1: C'est ça.
2: En Australie. Ouais. Qui auront lieu en 2032. Eh bien, les épreuves de canoë auront lieu dans le fleuve Fitzroy, qui est l'un des fleuves les plus dangereux au monde, puisque c'est l'un des derniers qui abrite les crocodiles mangeurs d'hommes. Eh bien, il a été officiellement choisi comme le site d'épreuves d'aviron et de canoë-kayak.
1: Bah, ils se sont dit, ils ont bien réussi à nager et à survivre dans la Seine. Ils peuvent survivre au crocodile maintenant. Hein.
2: Voilà. Alors, la question des crocodiles n'a pas été abordée dans l'évaluation.
1: Ah bon
2: Les organisateurs ont toutefois assuré que des procédures seraient mises en place en cas d'observation de l'un des deux reptiles.
5: Non. Je peux dire que les crocodiles,

0: Le bordage intégral. Vous me mettez dans mon carré là-bas. Sur une chaise longue. Comme il y a mon bâtiment là qui cache, on ne me voit pas.
1: Ouais, donc elle se met bien.
2: S'il y a le bâtiment qui cache. Ah non, mais le monsieur, il veut être à l'aise, il veut être à l'aise. Ça a changé les émissions de. On est plus à Groland qu'ailleurs. Mais alors, j'ai pas la fin. Il a réussi à les réconcilier ou pas?
1: Je sais pas, dans l'extrait, ils mettent pas le.
2: Julien, si tu nous écoutes, t'as réussi ou t'as pas réussi?
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2: Cité des Swim, salut, c'est Europe 2 que vous écoutez. Envie de nous dire un petit bonjour, nous laisser des messages pour le matin ou l'après-midi pour jouer avec nous. 06 60.
5: 06 33 11.
2: 06 33 11 32 11. Oh là là, dis donc l'autre. 06 33 11 32 11. C'est bon, WhatsApp.

0: caisse ou dans un restaurant, un fast-food, etc. Mmh. Vous avez un boulot sur quelques mois. Faites le calcul et vous vous rendez compte entre le prix de la nounou, le prix de l'essence, bah, ouais. ça vaut plus le coup de rester chez vous et de prendre un petit peu de chômage parce que vous n'avez plus les moyens et vous payez pour aller travailler.
1: C'est ça.
0: Et à partir de là, c'est pas normal. Période des prélèvements d'impôts, allez, encore une bonne nouvelle, du 15 au 25 septembre. Selon les régions et les banques, ça va parler de ça ce matin à la machine à café. Révisons les termes techniques d'impôts. Attention, comme on dit...
2: C'est en latin.
0: On va le remettre propre.
2: Non, ça va pas vous plaire, c'est en latin.
0: Voilà, ça va pas vous plaire, c'est en latin. Qu'est-ce qu'un avis d'imposition?
3: J'ai même pas envie de rigoler avec ça, moi.
4: Bah, c'est quand t'es plus levrette que missionnaire.
1: Ouais. Ouais. C'est
4: un avis. Moi, missionnaire, j'aime pas trop.
0: C'est un avis sur l'imposition. Ah, d'accord. Alors, levrette, moi, ça, je.
1: Foufou.
0: Malonge-donc. Un avis sur l'imposition. Elle est marrante, c'est marrant.
4: Mais c'est pas ça.
1: Si, bah, moi, j'ai la même.
0: C'est un document officiel qui récapitule les revenus de votre foyer.
4: C'est un tout. À tout calculer,
3: la
4: prime sur le carburant et tout ça. Quoi.
0: Qu'est-ce qu'une assiette fiscale?
1: C'est pour les végétariens. Bah,
4: c'est ce qui te reste quand est vide, quand ils sont passés derrière.
1: Ouais.
3: C'est une assiette pour caler
4: les végétariens. Voilà, il n'y a plus à manger. Ah, bah oui, mais c'est dans l'assiette fiscale.
1: Voici le poulet frit.
4: Il reste deux cailloux.
0: C'est pas ça, c'est la valeur de base qui sert à calculer un impôt. Et enfin, qu'est-ce qu'un quotient familial?
5: C'est
4: quand tu fais trop d'enfants, t'es un inconscient familial.
3: Inconscient.
4: À un moment, au bout de 5, t'es un inconscient familial.
1: Oh.
0: T'as pas d'idée.
1: La caution familiale, on pouf.
0: Merci.
1: Tout ce qui est impôt, déjà.
0: Oui, j'ai vu.
1: Je suis pas bien, j'ai chaud là.
0: C'est l'indicateur.

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1: Et alors ? Mais alors ? Jamelia, c'est ce que vous allez entendre dans un instant. Des nouvelles de Zinedine Zidane, puisqu'il sera notre invité dans quelques secondes. Ça y est, il a commencé à prendre le pouvoir.
2: Ah oui, ça y est. Hein.
1: Là, j'ai vu des interviews de lui, c'est waouh, waouh, waouh.
2: Ouais, c'est ouf.
1: Wow, tu sens que ça va pas durer longtemps les interviews. Hein.
3: Non, mais en fait, il choisit ses mots. Faut bien écouter ce qu'il dit.
1: Les questions sont plus longues que les réponses. Oui, on aura David Guetta et Jennifer Lopez. Une info qui ne sert à rien, mais on vous la sort.

0: ont pris standard et premium à partir d'octobre. C'est-à-dire que tu vas payer pour plus avoir de pub. Et en plus de bien, tu vas quand même avoir de la pub.
1: Moi, vous savez que c'est ce qui ne me fait plus regarder Prime.
0: Ah, c'est horrible. Hein.
1: Amazon Prime, je l'avais parce que j'avais le Prime, donc j'avais Amazon Prime. Ouais. Maintenant, il y a de la pub à mort où ils te coupent chaque épisode. Au début. Ils te coupent trois fois ton épisode. Et donc, je ne regarde plus.
0: Et des fois, tu as des pubs de 20 secondes et des fois, c'est 1 minute 40 quoi, que tu te manges.
1: Et je pense que c'est dangereux pour eux de faire ça parce qu'il y a les IP qui cartonnent à côté. Beaucoup de gens s'équipent de ça, ils regardent leur série gratuitement, donc il ne faut pas trop jouer non plus avec ça. Voilà, monsieur Pietre.
0: Bah ouais, mais non, mais

0: Vous restez avec nous, on est de retour dans un instant, 9h32, on est en retard, vite. Zinedine Zidane avec nous dans 2 minutes 30 après les news. Cédric Lecor, mon petit Cédric, bisous et météo.
1: Oui, salut Corey, bonjour à tous. Le début de l'automne sera estival avec une grosse trentaine de degrés dans le sud de la France. La semaine sera ensoleillée sur l'ensemble du pays, de quoi aggraver encore un peu plus la sécheresse. Trois départements sont par ailleurs en risque très élevé de feux de forêt. Météo plus complète à la fin de ce flash. Le gouvernement attendu au tournant. Sébastien Lecornu doit faire de nouvelles annonces face à l'explosion des prix des carburants. Le litre de gasoil s'affiche désormais à 2,41 € en moyenne et ce n'est pas fini. Il lancera question justement cet après-midi lors d'une réunion autour du Premier ministre qui envisage d'augmenter les aides pour les gros rouleurs. Réunion également ce matin sur les difficultés cette fois d'approvisionnement des stations-service. Le gouvernement aux petits soins aussi des pêcheurs. La ministre de la mer et de la pêche est attendue au Gros du Roi et à 7 ce lundi pour rencontrer donc des pêcheurs après une semaine de blocage. Ils ont obtenu des aides supplémentaires sur le carburant, mais les discussions vont se poursuivre notamment sur la question des quotas. Et c'est dans ce contexte social tendu qu'Emmanuel Macron prendra la parole jeudi soir. Le chef de l'État sera interviewé dans les journaux de 20h de TF1 et de France 2. Le président qui poursuit pour le moment son déplacement de l'autre côté de l'Atlantique après une visite à Saint-Pierre-et-Miquelon et une rencontre avec le Premier ministre canadien pour afficher la bonne entente entre les deux pays. Emmanuel Macron est attendu à New York pour aujourd'hui pour l'Assemblée générale des Nations Unies. Une entrevue est prévue avec Donald Trump. Voilà des mois que les associations la réclament. La loi intégrale contre les violences sexistes et sexuelles va débuter ce lundi son parcours législatif. D'abord en commission spéciale à l'Assemblée nationale où des dizaines d'articles vont être examinés. En football, le PSG est sorti victorieux de son classico face à l'OM. Les Parisiens se sont imposés de 2-1 hier soir au Vélodrome en clôture de la 5e journée de Ligue 1. Ils sont désormais 6e au classement, très loin devant les Marseillais qui sombrent à la 17e place. L'équipe de France masculine de volley qualifiée en quart de finale de l'Euro. Les Bleus ont battu hier soir le Portugal 3-7 à 0. Ils ont maintenant

0: Puisque à Matignon aujourd'hui, il y aura une réunion pour préparer l'annonce du discours du président jeudi soir. Ouais. Il ne peut pas tout faire, mais la Légion d'honneur à Robert De Niro à New York.
1: Ouais.
0: Réunion donc à Matignon aujourd'hui pour préparer le discours de jeudi soir concernant les prix du carburant. C'est-à-dire que là, aujourd'hui, quand la réunion va démarrer, je pense qu'ils ne savent pas quoi dire.
2: Ben non, ils ne peuvent pas faire grand-chose en plus, de toute façon, à part enlever les taxes.
0: Je pense qu'ils ne peuvent rien faire.
2: Ils parlent d'augmenter les aides aux gros rouleurs.
0: Voilà, en fait, ils vont redonner des aides.
2: Exactement.
0: Aides pour lesquelles on n'a pas d'argent.
3: Oh, c'est ça, on prend où l'argent pour les aides?
0: Vous savez, c'est comme les trucs des voitures, là. Les voitures électriques, où on vous dit, achetez-les, vous avez des aides. Mais on n'a pas d'argent pour les financer. On doit 3500 milliards.
2: Ouais.
0: De vous voulez qu'on ait... C'est-à-dire qu'à un moment donné, c'est comme si quelqu'un, le banquier, vous appelle, il dit « Monsieur, vous êtes à découvert, là. » Puis pas qu'un peu, vous êtes très à découvert. Et le mec te dit « Ouais, bah, je vais vous faire un chèque. Combien je vous dois ?» Ben non, il n'y a plus d'argent, il n'y a plus d'argent.
2: Non, parce qu'ils essayent d'anticiper un peu à long terme, justement, pour plus avoir ces problèmes de pétrole. Si on était tous en voiture électrique, on s'en foutrait aujourd'hui des prix du baril de pétrole.
0: Mais pas du tout. L'électricité, elle réaugmente là. C'est-à-dire que quand tu vas être en électrique et qu'on va te dire que ton électricité, elle aura pris 30%, tu feras quoi? T'auras que l'électricité. Donc tu seras tenu
2: mais
0: comme ça.
2: Mais on sera plus dépendant du pétrole. L'électricité, on peut la gérer nous. Et on est d'ailleurs un des pays les plus gros producteurs d'électricité.
0: Et c'est pas pour ça qu'on la paye pas cher. Hein.
2: Mais non, parce qu'on la revend à l'Europe et on la rachète à l'Europe.
0: Mais en fait, il y a toujours un truc.
2: On a moyen d'interagir sur l'électricité. Que sur le pétrole, tu peux rien faire.
0: Je te le dis, sur l'électricité.
2: Sur l'électricité, tu peux la prendre la main. Il suffit de dire à l'Europe, les gars, vous êtes gentils, mais l'électricité, c'est nous qu'on la produit.
0: Ça n'existera jamais.
2: Théoriquement, c'est plus facile d'intervenir sur l'électricité pour nous que d'intervenir sur le pétrole.
0: À 3500 milliards de dettes, tu te la fais petit. Hein.
2: Ah, oui, c'est ça le problème.
0: Quand le banquier veut te reprendre ta carte bleue, tu vas pas faire du shopping devant la banque. Hein. Il y a un moment donné, tu passes devant la banque, tu baisses la tête, tu cries pas très fort.
2: Hein. C'est à nous de poser nos machins sur la table et de dire l'électricité, c'est nous qui la produisons.
0: Je veux bien qu'on donne des aides encore. Et il y a des gens qui en ont besoin. Il faut. Mais il y a un moment, si tu le payes avec
4: ça
0: quoi
4: ça va pas cibler les bonnes personnes, parce qu'on dit, enfin, si, en partie, mais t'as les gros rouleurs, ça veut tout rien dire. Il y a des gens qui, certes, ne roulent pas toute la journée, mais qui font 50 bornes aller, 50 bornes retour pour aller au travail. Ils sont comptables.
0: Emmener ses enfants au judo, emmener ses enfants au sport et aller travailler soi-même et faire 20 bornes par jour, t'es pas considéré comme un gros rouleur.
2: Voilà, c'est ça.
0: Mais je sais pas, je crois que c'est pas beaucoup.
5: C'est les revenus modestes qui sont concernés.
2: Ouais, voilà. C'est ton revenu. Je crois que c'est à partir de 20 km de chez toi.
0: Sauf que ça, t'es considéré comme un rouleur. L'essence, elle dépasse les revenus modestes. T'as des gens qui avaient des revenus qu'on disait à peu près confortables, qui ne s'en sortent plus.
2: Oui, c'est ça.
0: C'est-à-dire que, en fait, tu peux pas aider que les modestes. Parce que ceux du milieu, ils s'en sortent pas non plus.
2: Ils n'ont jamais rien, ceux du milieu.
4: Alors que Stouff, en calèche, Stouff, elle est pénible.
3: Avec ça.
2: C'est avec des porteurs.
3: Vous êtes relou.
2: Avec les pieds qui dépassent, là.
6: Les porteurs.

0: merci de nous avoir choisis. J'espère que tout va bien de votre côté aujourd'hui. Nous sommes lundi.
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0: Une info rapide, attention, je vous préviens, ça sert à rien.
3: Oui.

0: quand même.
1: Les goélands nous coûtent une fortune.
2: Ah bon ?
1: De nouvelles recherches estiment que les goélands sont responsables de 171 millions d'euros d'aliments volés ou ciblés chaque année.
2: Mais non.
1: 72% des personnes qui ont subi une attaque de mouette ont déclaré qu'il s'agissait de poissons et de frites. Les sandwichs sont arrivés à 21% des vols, suivis de la glace à 20%.
2: Ah ouais.
1: Voilà, c'est tout.
0: Oui, c'était l'info qui ne servait à rien.
3: Ah, pas mieux.
0: C'était l'info, oui, l'info qui ne servait à rien. C'était l'info.
3: Oui.
0: Qui ne servait à rien, mais nous on vous l'a dit quand même.
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1: Salut, c'est Europe 2, un sondage tiens, qui arrive dans un instant sur les Français.
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0: beaucoup de Français souffrent de microbes, de rhumes, de trucs qui leur font couler le nez, qui vous font vous moucher. Eh bien, il y aura la compile des microbes, des rhumes en tout genre dans un instant, voire même des toutes les maladies. On est même remonté loin. On était jusqu'à la lèpre. Donc, c'est vous dire si on a brassé large. Hein, on est allé loin. Qu'est-ce qu'on aura d'ici quelques minutes? On aura aussi le saint du jour. On aura le temps de le faire.
1: C'est la Saint-Mathieu.
0: La Saint-Mathieu. Bon, non, faut que j'appelle les copains. Moi, j'ai oublié Mathieu.
1: Oh. Ah, bah voilà, ben tu vois, ça te sert à.
0: Tu sais quoi? Je pense que c'est
1: sinon, on l'appelle lui et on lui fait la chanson, hein, au pire. Hein.
0: Mais franchement, je te jure, j'ai heureusement que cette émission, elle me sert à.
2: Oh, le fait.
0: Bah oui.

0: santé, ça, c'est vrai. 56% des Français qui ont été interrogés, soit 1 sur 2, ont déjà subi un dommage lié à un événement climatique sur leur logement ou leur bien.
1: Ouais, les orages.
0: Ouais. 37% des Français regardent la météo avant de sortir, puis sortent quand même, même en t-shirt, parce que normalement, ça va passer.
2: Mais t'as vu que maintenant, t'es averti par ton assurance quand il y a des alertes à la grêle.
0: C'est fou ça,
2: par texto.
0: Elle t'annonce qu'elle te remboursera pas. Ouais. Elle te dit, à l'avance, elle te dit, avez-vous lu l'alinéa 32
1: C'est la notif.
0: C'est mort. 12% des gens interrogés déclarent avoir déjà regardé 3 applications météo différentes, quand il n'y a pas de pub, avant de décider de prendre un parapluie. Et enfin, 100% des Bretons ne regardent pas la météo et mettent directement un kawaii.
2: Eh oui, voilà.
0: C'est moche.
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0: C'est ce qu'on dit, il pleut que sur les cons. Voici News. C'est Europe 2. Dans quelques minutes, nous aurons la compile des petites maladies qui circulent. Et nous souhaiterons bonne fête aux Mathieu. On peut vous appeler quelque part dans toute la France.

0: c'est pas énorme ce morceau. Vous êtes sur Europe 2, vous restez avec nous dans un instant. Kavinsky et Angèle, ce morceau énorme aussi dans la foulée. Il y aura la Saint du jour, nous aurons tout à l'heure la fête de la bière en direct de Munich. Puisque ça y est, c'est la je ne sais plus combienième fête de la bière.
1: 191e, je crois.
0: 191e, oui. Heureusement qu'elle est là. Mais elle est là, elle est abonnée à Bière Magazine. Donc,
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0: Et dans 3 minutes, il sera 10h du mat, dernière heure d'émission, comme tous les jours, jusqu'à 11h.
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0: Salut, il est 10h.
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0: C'est Europe 2 que vous écoutez lundi 21 septembre. C'est aujourd'hui, vous êtes sur la route, vous êtes dans les bouchons. Voici les infos et la météo.

pompe avec un gasoil qui s'affiche désormais en moyenne à 2,41 € le litre. Et face à la gronde qui monte, Sébastien Lecornu va tenir aujourd'hui deux nouvelles réunions. L'une des deux sera consacrée aux aides accordées aux gros rouleurs qui pourraient être revalorisées. Emmanuel Macron doit lui s'exprimer jeudi soir lors d'une interview dans les 20h de TF1 et de France 2. La ministre de la Mer et de la Pêche attendue dans le Sud, un déplacement pour rencontrer des pêcheurs au Gros du Roi et à 7 après une semaine de blocage. Les pêcheurs ont obtenu des aides supplémentaires sur le carburant, mais les discussions vont se poursuivre, notamment sur la question des quotas. La nuit dernière a été très calme à Saint-Pierre-des-Corps, près de Tours, marquée seulement par un tir de mortier. Un important dispositif de sécurité avait été mis en place après les violences de la veille, des voitures et du mobilier urbain brûlés, des émeutes provoquées par un refus d'obtempérer d'un jeune à scooter percuté par une voiture de police. Une nouvelle affaire de séquestration dans le monde de la crypto-monnaie. Un père de famille informaticien dans ce secteur a été ligoté avec sa femme et ses deux enfants chez eux dans la nuit de samedi à dimanche à Vendin-le-Vieil dans le Pas-de-Calais. Quatre individus cagoulés ont ensuite pris la fuite après avoir dérobé 40 000 euros. Dans le sud-ouest, le trafic devrait reprendre normalement à la mi-journée entre Toulouse et Carcassonne. Hier en fin d'après-midi, un TER a percuté une voiture sur un passage à niveau sur la commune de Belbérault. La conductrice a été hospitalisée en urgence absolue. En football, la 5e journée de Ligue 1 s'est achevée hier soir par la victoire de Buzyn du PSG au Vélodrome. L'OM continue de s'enfoncer dans le classement à la 17e place. Victoire aussi d'Auxerre de Buzyn face à Brest 2-1. Aussi pour Nice face à Lille. À l'Euro de volley, l'équipe de France poursuit son joli parcours avec une nouvelle victoire hier soir en 3-7 face au Portugal. En quart de finale demain, les Bleus seront au

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1: Bonjour.
2: Bonjour l'équipe. Voilà, j'habite en Normandie, dans le Calvados. Et là, je viens de passer devant une station essence. Le gazole est à 2,439 euros. On va dire,

0: enfants. C'est notre cadeau. Martel. Pour jouer avec nous, vous envoyez Coé, C-A-U-E-T, au 7 12 13. C-A-U-E-T, au 7 12 13. Et on vous passera un petit coup de fil tout à l'heure. Vous jouerez avec nous, un monsieur face à une dame face à un monsieur. Et c'est réglé. Avant d'avoir la compile des maladies, j'ai vu passer plein de vidéos ce week-end. Du concert de Céline Dion.
1: Oh, ça y est, moi je suis saoulé, il n'y a plus que ça.
0: Ça a l'air d'être un très beau concert. Hein. Moi,
2: ça triquite un peu quand même. Hein.
1: Ouais, mais là, moi,
3: quoi, ça triquite quoi
0: gars, la voix.
3: Arrête.
0: De toute façon, ça critique tout le temps. Ça critiquera tout le temps.
2: Ça triquite, on dit.
1: Non, mais là, ça me ferait. Moi, excusez-moi, ça me ferait chier.

0: les petits virus de saison. 740 cas pour 100 000 habitants, vous me dites c'est pas beaucoup. Eh bien si, c'est bien supérieur à ce que ça devrait être en ce moment. C'est pour ça que vous avez plein de gens que vous connaissez qui ont le nez qui coule. Déjà en cette période. Voici la chanson dans la compile qu'il ne faut pas chanter quand elle rhume.
1: Bababia. Eric Obegain, bye bye, just a bush of bees and you.
0: Ah ouais, quand même.
1: Ah, j'ai enrhumé, c'est chiant.
0: Ah ouais, non. La chanson pendant la grippe.
2: 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Mais elle m'a mis la fièvre pendant des heures.
0: La chanson de la gastro.
3: Faut laisser couler.
0: Ah bah, je suis grand,
3: faut laisser couler.
0: On est allé un petit peu plus loin dans les désagréments, la chanson des hémorroïdes.
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0: Alors, vous avez des problèmes de constipation?
5: Oui.
0: Il y a la chanson qui va avec.
6: Les poussins.

0: Là, alors attention, parce que là c'est plus compliqué, parce qu'il y avait la chanson de la constipation, mais il y a également la chanson quant à un rhume,
1: ouais.
0: Plus une otite.
2: Ah, c'est compliqué.

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2: Dans quelques minutes, on n'en peut plus du jour. Un auditeur ou une auditrice pas content, on sait oui. Sur quel sujet?
3: Ce sera une auditrice qui en a après son mari apparemment.
2: Un agro.
3: Un agro.
2: Je vous préviens les gars, il y en a un en France qui va morfler.
3: Exactement.
2: Je ne sais pas qui c'est, mais il va prendre pour les autres. Le dossier des auditeurs aujourd'hui lundi, ça sera quoi?
3: Ça sera, on veut en savoir plus sur vos tocs, vos petits tocs. Par exemple, tu sais, quand la clé que tu fais trois fois, que tu fermes trois fois le tour.
4: J'ai des petits tocs aussi. Pas tant que ça, mais j'ai des petits. J'ai tout coudé. Et petit. Quoi? Oui.
5: Oui, moi aussi. Mais toi aussi, oui.
4: À quoi, par exemple?
5: Je sais pas, là, je les ai pas, mais...
4: Non, moi, j'aime pas. Par exemple, je déteste qu'on marche derrière moi, si on a un groupe. Oui. J'aime pas qu'on marche derrière.
6: Au restaurant, non plus, c'est pareil.
4: Au restaurant, pas non plus.
6: J'aime pas être de dos.
4: Non, j'aime bien être contre le...
7: Le mur.
4: Voilà. Mais alors, le problème, c'est que quand je suis face au mur, je suis face à la porte d'entrée. Ça me gêne d'être face à la porte d'entrée.
6: Ah, oui.
4: Donc, faut trouver la bonne place, parce que si je suis face à la porte d'entrée et que je suis dos aux gens, j'aime pas ça.

0: pour le... Pour les métiers, le matin, qui se lèvent tôt, il y a une heure et demie. Voilà.
1: Eh ben voilà, bah ça y est.
0: On avait parlé des feux, tu m'avais raconté que t'avais fait de la peinture, c'était une catastrophe.
1: Mais voilà, tu fais bien de me le dire, ça y est, je m'en souviens pas du tout. Mais voilà, pour la peine, je te fais ta chanson. Allez, c'est parti.

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0: t'as envie de dire, mais tu es sa femme de cœur.
1: Bah,
0: il nous parle de toi.
2: C'est vrai. Mm-hmm.
0: Chaque émission.
3: Voilà. Et que de sentiments.
1: Ouais, bien sûr. Ouais, bah, oui. Évidemment.
0: Alors, Stéphanie, je suppose que si tu es dans cette séquence qui s'appelle On n'en peut plus, c'est qu'il y a quelque chose de pénible.
1: Ah, qu'il a fait pire que ça.
0: Alors, je vais te laisser prendre ton temps. On a le temps dans cette émission. Tu nous racontes ce qui ne va pas et ton homme n'aura pas le droit de te couper la parole.
3: Ok.
1: Non, je pense qu'il ne s'y attend pas. Visiblement, vous êtes au courant que tous les week-ends, il se tape la bite sur ma fenêtre de chambre.
0: Alors, si on pouvait dire zizi,
4: le sexe,
0: pénis à 10h28.
1: Voilà. Non, on va dire ça.
0: Mais alors, on est au courant, mais est-ce que tu peux nous réexpliquer comment il fait? Parce que ça peut sembler bizarre que quelqu'un tape son zizi contre une baie vitrée.
3: Mais pourquoi?
0: C'est-à-dire, il fait ça comment?
1: Bon, faut être en forme déjà.
0: Et donc, il la tape de joie, on est d'accord?
1: Ah oui, mais juste pour m'énerver.
4: Non, c'est pour montrer que je suis là, quoi.
0: Alors, il y en a, ils tapent sur des bambous, tu tapes sur des baies vitrées.
4: C'est ça.
2: Mais là, je crois qu'il a upgradé, là, je crois.
0: D'accord, les vérandas à Kéla, quoi. Tu tapes dedans pour voir si c'est de la bonne qualité.
4: T'as pas une idée d'un truc, tu veux dire?
3: Si, je crois ça.
0: Et alors, c'est-à-dire que ça, t'as l'habitude, ça va encore.
1: Voilà, donc, et ce week-end.
0: Oui.
1: Donc, pas plus tard que samedi soir, après sa douche, moi, j'étais couchée. Et donc, il sort de sa douche, il se brosse les cheveux avec ma brosse à cheveux. Ouais. Et là, il se tourne vers moi. Il se brosse les poils de voilà, avec ma brosse à cheveux.

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1: Tous les jours, vous nous laissez des messages 06 33 11 32 11 si vous voulez nous dire un petit bonjour, nous faire une bise, nous parler de la voiture, nous parler du bureau, qui vous voulez, quoi que vous vouliez. Ouais, vous avez compris quoi, vous nous laissez des messages.
2: Salut l'équipe, moi c'est Gaëlle. Et ben en fait, je voulais juste réagir au message des haters, en fait, pour dire que je suis consternée d'entendre ces messages. Si ces personnes n'aiment pas l'émission, qu'elles ne l'écoutent pas à ce moment-là. Si encore ces remarques étaient constructives, mais là c'est même pas le cas. C'est tellement facile d'envoyer ce type de message, c'est d'une lâcheté déconcertante, vraiment de la méchanceté gratuite. Comme on dit, la critique est facile et l'art difficile. Bravo pour votre travail, continuez. Belle journée à tous.
1: J'aime bien parce que c'est Gaëlle, hein. C'est Gaëlle, oui. C'est ça. Je sens que Gaëlle, elle pourrait se battre pour nous.
3: Oui.
1: Non mais Gaëlle, alors
4: c'est le principe des haters.
1: Le principe des haters, c'est de cette séquence, c'est qu'on va les chercher pour ça.

0: bouteille.
1: Ouais.
0: Bière.
1: D'accord.
0: Je descends les escaliers qui mènent à mon living room.
1: Oui.
0: Bière.
1: D'accord.
0: Je mange. Bière? Une pinte.
1: Ah, oui, ça change.
0: À un moment, je suis allé aux toilettes, ouais. Je suis ressorti et j'ai croisé tes amis. On s'est dit, guten Tag. Et on a bu une bière. Puis deux bières, puis trois bières, et ensuite on fait une pause.
2: Ah,
0: bien sûr, il ne faut pas surcharger la mule, et en buvant un demi.
1: Et après ?
0: Après, on est reparti pour trois pintes.
1: Ah oui, d'accord.
0: On ne regrette pas sa soirée.
1: Est-ce que vous mangez quand même un petit peu ?
0: Oui, bien sûr. Vous avez raison de poser la question.
1: Oui,
0: je suis un homme organisé. Entre deux bières, je mange une énorme saucisse de la wurst. Après, je rebois.
1: Ouais.
0: Je vais faire pipi.
1: Ouais.
0: Et en sortant des toilettes, je croise des amis à qui je dis Guten Tag. Et nous rebuvons à l'amitié. J'ai même une musique d'ailleurs.
3: Bière, bière, pipi, pipi, bière, bière, pipi, pipi, bière, bière, pipi, pipi, bière, bière, pipi.
1: Et vous rentrez quand là?
0: Rentrez.
1: Oui.
0: Pourquoi faire? Ma famille pense que je suis à Munich pour 4 jours et officiellement en train de devenir un monument historique. Voyez, si ça continue, ils vont mettre une plaque sur ma chaise marquée ici depuis samedi en allemand, attend encore son addition. Allez, je vais repartir en musique, je vous embrasse. Oh!
1: Quoi?
0: Mais que vois-je?
2: Un ami?
1: Des amis?
0: Des amis! Guten Tag! Allô, avec toi!
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3: Excusez-nous, je suis en train de prendre des nouvelles de mon petit Corentin qui a une sinusite là. Oui, mais mon petit bonhomme, faut que tu pètes un médicament. T'as pris tes médicaments?
4: Non.
3: Ben faut prendre des petits médicaments parce qu'après ça s'installe. Après ça s'installe, ça fait mal au crâne, ça fait mal aux yeux. Ouais. Ah non, faut gérer ça très vite.
4: Je vais aller.
3: Tu viendras me voir parce que je suis médecin le week-end là, également, donc j'ai passé un truc en trois jours.
5: Il est hypochondriaque, donc il connaît tout.
4: Oui, c'est pour ça.
3: Non, celle qui connaît tout, c'est ma chérie.
4: Ouais. Je vais l'appeler.
3: Ma chérie, elle va dans les pharmacies, les mecs lui donnent un truc, elle fait non, pas ce laboratoire-là. Il y a un autre laboratoire, ils disent oui, machin truc, oui, mais pas la même composition. Oui, pas en liquide, en crème. Donc mais c'est un délire.
5: Déjà que tu passes deux heures dans les pharmacies.
3: Ah non, mais elle connaît les trucs, et quand elle dit non, pas ce laboratoire, des fois j'ai un peu honte, à côté elle dit non, pas ce laboratoire, l'autre, la pharmacienne, elle fait ouais, vous avez raison.
5: C'est comme les cépages avec le vin, mais elle, c'est les médocs.
3: C'est incroyable.

0: qui touche le bas.
1: Ah ben bah, je vais te présenter. Moi je connais quelqu'un donc quand il rate ses plaques dans sa pelouse, il recule jusqu'à la maison. Faudrait.
2: C'est le même délire. Ouais, c'est pareil.
0: On va ouvrir un club.
1: Bah oui. Mais c'est moi ça me fait marrer. J'ai mais, pas ces délires.
2: Mais quand il y a des dalles sur une terrasse, je peux pas marcher sur une intersection moi. Je suis obligé de marcher au milieu des carreaux.
3: Ah ça se fait un peu aussi un peu.
4: On pas chasser là, tu sais.
5: Ah ouais.
1: Ah c'est drôle mais ça me fait marrer.
3: Mais nous on pourrait pas être cambrioleur ou tu sais ou voyou coursé par la police.
2: C'est ça. Attendez, je recommence. Les places handicapées, je peux pas marcher dessus hein. Pareil, je fais le tour.
1: Ben à marche, même marcher dessus.
2: À même marcher pour moi, tu n'as pas le droit de. Par contre, je me gare.
1: À bientôt. Gros bisous, Cindy. Je t'embrasse fort. Bisous.
0: Prenons
1: Florence. Mon Flo, t'es le dernier. Raconte-moi.
6: Ouais, salut l'équipe. Ben moi, si les télécommandes, faut qu'elles soient bien alignées au bord aussi. De la table. Enfin, c'est la base. Je pense que ça devient parallèle, bien au bord. Hein. C'est normal.
4: Et le volume de la télé sur un chiffre pair.
2: Ah bon?
6: Exactement.
1: Ah ouais, moi je fais pas ça moi. Ah non, c'est marrant. Vous êtes Non, par contre, je me rends compte qu'à Paris, à l'appart, j'ai un canapé, puis j'ai un fauteuil à côté, avec une petite table ronde. Et dans cette petite table ronde à côté, il y a des petits sous-verts ronds.
4: Ouais. Mm-hmm.
1: Et ben tous les soirs, je rentre et je me mets le fauteuil bien perpendiculaire, pas très loin du fauteuil avec la petite table qui est juste à droite, etc.
4: Bien rangé, quoi.
1: Je me suis rendu compte de ça la dernière fois, j'étais en train de replacer, et sur la petite table, je replaçais les sous de verre, je me suis dit, ah quand même, il faut arrêter ça tout de suite.
2: Ah, oui. Et pour ta thérapie, tu prends tout, mais tu fais...
1: Ça me dérange. Salut mon gars, salut mon Flo, à bientôt, merci, vous restez avec nous dans un instant, Parc Astérix.
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0: Bouille, hein.
1: Ah, j'ai vu deux chats qui étaient en train de danser, vous savez à quel point. Voilà. Tu sais à quel point je peux rester bloqué dessus. Voilà, j'étais en train d'essayer de te l'envoyer. Donc voilà, donc à un moment donné. Golé, ouais, c'est un petit. Voilà, ouais, mon toc,
2: si je suis sur des chats.
1: Voilà, je peux regarder des chats qui jouent du banjo et qui réveillent des gens, ça peut me faire rire. Je vous cache pas que j'en ai vu un qui sciait les pieds du lit avec une petite scie. Pas beaucoup fait rire. C'est le moment de vous faire jouer, de vous envoyer au parc Astérix. On fait une bise à Flore et une bise à Ludo. Salut les deux.
3: Salut.
1: Bonjour. Coucou ma petite Flore, elle habite où? Elle choisit qui?
3: Alors, Flore, elle choisit Pietro et elle habite à côté de Niort, dans un petit village.
1: Qui s'appelle? Allez. Qui s'appelle?
3: Ménigoutte.
1: Ménigoutte.
4: Ménigoutte.
1: Ah, fais une Ménigoutte. J'y vais, je me lève, je fais une Ménigoutte. Je vous promets pas plus. À côté, nous avons Ludovic. Ludo, il choisit qui, bon Ludo?
5: Coué.
1: Allez Ludo, je vais jouer pour toi. Je vais tenter de te faire gagner au jeu du bac à coco. Vous pouvez jouer chez vous ou dans la voiture. Si vous nous écoutez, il faut trouver un fruit ou un légume, quelque chose de sale, une boisson, une personnalité décédée, un joli mot. Allez, balancez la lettre quand vous voulez.
0: La lettre R.

0: Allez,
1: santé là.
2: Ah, les deux sont confiants là.
0: Hein?
2: Les deux... Lui il a mis de la merde.
0: Non.
2: Lui il a mis de la merde.
0: Il manque un là.
1: Ouais, non, il va peut-être pas passer.
2: Ouais.
0: On y va. Un fruit ou un légume, une rate.
1: Renaud.
0: Oh. Ah non, ah bah voilà, non, il fait des vannes. Quelque chose de sale, un rot.
1: Une raie en fin de soirée, c'est pas terrible.
3: Oh.
1: Une
3: journée.
0: Il a raison. Une boisson.
1: Un Ricard.
4: Ouais.
0: Ruinard.
1: Ah oui. On voit chacun les valeurs de chacun.
0: Une personne décédée, Renaud.
1: Renaud.
4: Non. Non.
2: Souffle.
1: Oh, un demi-point.
4: Non, parce que
2: non,
4: je bouge à rien là. Toujours 3-2 pour Koé.
0: Un joli mot.
1: Ragnagna.
0: Non, c'est pas un joli mot.
1: C'est mignon, Ragnagna.
0: C'est pas un joli mot.
1: C'est plus joli que Ragnout.
0: Ragnagna n'a jamais été un joli mot.
4: C'est pas joli, Ragnagna.
0: Vous êtes pas bien ou quoi?
4: C'est pas joli, Ragnagna.
0: C'est

0: mignon, Ragnagna.
1: C'est pas un joli mot.
0: C'est plus joli que Ragnout.
1: Ragnagna n'a jamais été un joli mot.
2: C'est joli,
1: vous êtes pas bien ou quoi?
2: C'est pas joli, Ragnagna.
1: C'est moins pire que le mot original, mais ça n'a jamais été un joli mot.
2: Ragnagna, non, ça marche pas.
1: Mais ça fait.
2: Quoi?
1: Rien.
2: Ah, bah ça fait 3-2 quand même.
0: Mais non, pourquoi Ragnagna?
1: Non, non, Ragnagna, c'est pas un joli mot.
3: Mais si, les gars, vous êtes fous.
1: Mais eh, oh, vous jouez en équipe là?
4: Oui, oui, c'est vrai qu'ils jouent tous les deux.
1: Mais eh.
3: Eh, fruits, légumes, je suis d'accord avec lui.
1: Tu t'écartes, on recommence. Tu t'écartes de lui là. On joue pour le parc Astérix.
2: Oui.
1: Week-end.
2: Pour un séjour de 2 jours et une nuit.
1: Avec des enfants. Il y a des enfants là qui sont en train de dire « Papa, est-ce qu'on va aller au parc Astérix ?»
2: Ah, du 3 octobre au 8
1: novembre. Peut-être, grâce au Ragnagna de Piette. Non, non, ça va pas, non.
2: Pour peur sur le parc.
1: Allez, on y retourne.
2: Quelle lettre, vas-y?
3: La lettre B.
2: Ah non.
1: Non, non, non, j'ai rien avec B. Ah, rien avec B. Non, non, B, il n'y a jamais rien. Non, non, B, il n'y a rien, rien avec B.
3: Allez, le S. Ou le J, parce que le J,
2: non,
3: c'est le S.
1: Non, non, je suis emmerdé, là.

0: Top, top, top, c'est bon là. Voilà, ça sent mauvais, c'est pouf, ça a pas l'air foufou là.
1: Et continue de réfléchir.
0: Non mais tu sais que là, mec, je suis désolé, je vais le dire. Avec le t-shirt noir et tout.
2: Qu'est-ce qu'il vient de faire?
1: Non,
2: qu'est-ce qu'il vient de faire? Vous lui enlevez le dernier.
1: Non,
2: vous lui enlevez le dernier.
1: Mais non, ça va. T'es en train de réfléchir aussi, toi.
2: T'es un tricheur. T'es un tricheur.
1: Je les ai pas, moi, je les ai tous.
2: Pendant que vous lui parliez, c'était un tricheur.
0: Doron, tu ressembles à Doron.
3: On y va là, faut jouer, il y a des auditeurs qui attendent.
0: Allez, Doron.
1: Fruits et légumes.
2: Salade.
3: Ouais, très bien.
0: Quel mytho. Ouais, mais il est mal.
1: Quelque chose de sale.
0: Je sais pas.
1: Sillon interfessier.
0: Ah oui.
3: Oui.
0: Elle est belle celle-là. C'est même 3 points ça. C'est le mot contre triple.
1: Une boisson.
4: Sex on the beach.
3: Ouais.
1: J'avais mis soupe. C'est une boisson.
4: Non, pas une boisson.
1: C'est une boisson.
4: Non,
1: c'est une boisson. Ça se boit la soupe.
4: La soupe n'est pas considérée comme une boisson.
5: Mais si.
6: Je sais pas.
4: Bah, enfin, vous avez déjà vu dans un bar.
1: Dans un bar, tu les barres à soupe, tu prends prendre des soupes.
4: Jamais de la vie. Soupe n'est pas une boisson. Mais non.
3: Attends,
4: c'est un aliment liquide.
1: Non,
4: ça n'est pas une boisson.
0: La soupe n'est pas considérée comme une boisson. Mais au bac à coco, oui, pour que Pierre ait raison.
3: 2-2. Allez, on continue.
4: Qu'est-ce que c'était là?
3: Une personnalité décédée.
4: Sylvie Vartan.
1: Sylvie Vartan.
3: Oui, il l'a mis joie. Ok. Mais pas Sylvie Vartan.
4: Pourquoi?
3: Bah, pourquoi vous dites Sylvie Vartan?
4: Ah non,
0: c'est pas, on n'a plus de nouvelles.
3: Bah, vous êtes sérieux?
4: Moi, personnellement, j'ai plus de nouvelles depuis quelques semaines.
6: Non, elle est vivante.
3: Mais oui, elle est vivante.
0: Non, mais en vrai, le premier
3: mais si, je l'ai vu il y a pas longtemps là.
0: C'est horrible.
4: Oh là là, une info qui vient de tomber. Non.
3: Bon, 2-2, ça reste.
1: Merde.
4: Un joli mot.
1: Syphilis.
4: Non!
3: Non, mais c'est pas joli ça!
0: Elle dit comme ça!
1: Ça rime et tout! Regarde, c'est mignon! Syphilis, il y a des enfants, c'est donné comme prénom!
4: J'avais saltimbanque. Je trouve que saltimbanque est un plus joli mot que syphilis.
1: C'est pas un joli mot,
4: tu trouves que saltimbanque, c'est plus moche que syphilis?
1: Bah, syphilis, ça sonne plus joyeux. Plus...
0: Sinon, il avait cystite.
1: Allez, elle est mignonne, comment s'appelle la petite? Syphilis.
4: Oh, allez, faites-en un mot, une lettre.
0: Lequel?

0: Ça, on a dit pas les prénoms, c'est
1: oui,
0: le nom.
1: On a dit pas les prénoms, c'est vrai.
2: Il y avait D'Artagnan.
0: Ah là.
1: C'est ça.
2: D'Artagnan, j'ai voulu dire
0: Ludovic.
2: D'Artagnan et D'Artigol en même temps.
0: T'as les enfants. Combien d'enfants, mon ami?
3: Une fille.
0: Tu vas partir au parc Astérix avec la famille.
2: Ah, j'ai fait ce que j'ai pu, je suis désolé.
0: Je te fais un gros bisou, je t'embrasse, profite bien de tout ça. Bisous, mon pote.
3: À bientôt.
0: Bisous. Ah, je suis content, voilà une bonne chose, c'est bien ça.
4: Dalida.
1: Ah oui.
0: Ah tu verras, moi une fois chez moi j'en aurai plein aussi. Allez on range.
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0: Belle journée sur Europe 2, retour de l'équipe à 15h30 tout à l'heure pour vous ramener de la maison jusqu'à 18h. 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Bisous l'équipe, reprenez
1: bisous,
0: des forces.
1: Bisous, à tout à l'heure.
0: 15h sur Europe 1 tout à l'heure et la suite de l'émission tout à l'heure sur Europe 2 après. Oh, ça fait des belles journées, c'est lundi. Allez, je vous laisse, bonne journée.
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2: Eh oui, lundi, bienvenue sur Europe 2 dans les Pays de la Loire. Très content de vous retrouver. On va passer la journée ensemble jusqu'à 15h30 avec des passes pour l'Angers Tattoo Fest, un séjour incroyable à Pornic à gagner aussi. Et puis évidemment, votre playlist Pop Europe 2. Pour ça, j'ai les Daft Punk qui vont arriver et Alex Warren sur Europe 2 Pop Radio. Bienvenue.
1: Quand ça sonne comme

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2: Évidemment. Et sur Europe 2 Pays de la Loire, après la rentrée, détente bien méritée, non ?
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2: Et oui, je vous accompagne chaque jour avec ma playlist Pop Europe 2, bien sûr. Et puis comme je sais que la rentrée, c'est un petit peu dur, et ben dans ce cas-là, je pense à votre prochain week-end à deux. 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Donc attendez-vous à un séjour vraiment de rêve, hein, pour le coup. Et j'ajoute même vos soins duo inclus. 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C'est Britney Spears, Baby One More Time, c'est sur Europe 2 Pop Radio.

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sur Europe 2 Pays de la Loire. Parmi les titres de cet été sur la plage de Labo, La Pornique, bien sûr, on a entendu tous les titres de David Guetta, celle avec Bébé Rexha, puis aussi celle avec Jennifer Lopez. C'est Save Me Tonight que vous avez découvert sur

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1: Heureusement, oui, Coé vous accompagne de 15h30 à 18h avec toute l'équipe, avec les actus décalées, les fous rires pour attaquer la semaine du bon pied. Que vous soyez encore au boulot à Nantes, en train de récupérer les enfants à la sortie de l'école à Angers ou déjà sur la route du retour vers la côte. Oui, Coé est avec vous 7h-11h le matin et le soir 15h30-18h. Et puis juste avant, votre playlist Pop Europe 2, ça continue avec notamment David Guetta, Love Is Gone en classique Pop Europe 2 et Teddy Swims sur Europe 2.

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1: 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Olivia Rodrigo, qui peut arriver à n'importe quel moment cet après-midi, restez bien attentif. Pour l'instant, un bonus Pop Europe 2, un titre indémodable qui fait plaisir à réécouter. C'est le cas pour ce titre de Zero Spring. Ils étaient cet été, en début d'été, à Clisson, au Hellfest. Et ils sont aussi ici, en bonus Pop Europe 2, sur Europe 2.

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Dans les Pays de la Loire, sur Europe 2, ce titre, c'est la rencontre entre les platines de Martin Garrix, DJ, et la belle voix douce d'Ed Sheeran. C'est vrai que cette collab, elle était vraiment inattendue. Pourtant, ça marche très très bien. C'est Repeat It, vous le découvrez ici sur Europe 2 Pop Radio.

0: Franchement, c'est une belle semaine qui démarre ici dans les Pays de la Loire. On a du soleil et ma playlist Pop Europe 2 avec Charlie Puth ou encore Temper City.
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Pendant Bruno Mars ou encore les Maroon 5 sur Europe 2 Pop.

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4: Rebonjour tout le monde, c'est Coé sur Europe 2 jusqu'à 15h30, 18h, non pas jusqu'à 15h30, il est 15h30.
5: T'es
4: jusqu'à
5: bourré.
4: 18h, on est lundi, c'est reparti pour une nouvelle semaine avec tout un tas de choses. Mon Tony est là.
5: Salut.
4: Ça va?
5: Et toi?
4: Tu nous as préparé plein de choses, hein. Je suis en train de regarder un petit peu ce qui va nous attendre à partir de 16h. On aura du kikiké sur le front.
5: Ah, il va être bon celui-là. Hein.
4: Ouais, et on va essayer de faire. On sait qui on va faire jouer ou on ne sait pas encore, non?
5: Je sais pas, peut-être Pietre.
4: Ah, ça fait longtemps qu'il n'a pas joué.
5: Ouais, en plus il aime pas l'électricité.
4: Il est un petit peu sensible aux électrodes. On en reparlera, il y aura du devine qui c'est, on fera gagner évidemment 100 balles et un Mars tout à l'heure à un auditeur, une auditrice, vous qui nous écoutez en ce moment même, vous pouvez envoyer Coé par SMS au 7 12 13 si vous voulez gagner 100 balles et un Mars ou alors jouer au ni oui ni non. Tout ça, ça sera évidemment à partir de 16h. Parlons d'une chose qu'on a trouvée. Tous les gens qui ont déjà été en couple ont déjà eu une embrouille avec leur compagnon ou leur compagne, hein, ça t'est déjà arrivé.
5: Tous les jours.
4: Oui, bah tous les jours que Dieu fait. Il y a une Américaine qui a révélé une technique de 5 questions que tu peux poser à ta compagne ou à ton compagnon pour voir et qui permettrait d'éviter a priori tout conflit.
5: Ah ouais.
4: Alors évidemment, en ce qui concerne les conflits, on a parlé un petit peu avec le spécialiste qui s'appelle Coé. Il y a une étude britannique qui dit qu'un couple se dispute en moyenne, d'après vous, combien de fois par an?
5: Ah, moi je dirais 250 fois.
4: 312 fois par an.
6: Ah
4: quasiment
6: ouais.
4: Une fois par jour.
6: Tu disputes beaucoup, Vito?
4: Non, pas du tout. Et en plus, ma chérie, elle déteste le conflit. Donc, dès que ça commence à hausser le ton, elle ne parle plus.
6: Oh là, elle s'éteint. Ça doit être un rêve de vivre avec. Alors,
7: c'est grave.
6: On s'engueule combien de fois?
7: Non, mais avec toi, ça ne marche pas. Moi, je cherche un peu le conflit avec toi, mais ça ne marche jamais.
6: T'as vu? Elle avoue. Elle cherche. Mais je le vois les jours où elle cherche. Ouais. Elle est comme ça, elle a la tête dans le bol. Et puis à un moment donné, je lui dis un truc, elle fait je dis oh là là, ça cherche, là, ça tire sur le fil là.
4: Nat, il faudra qu'on se fasse des soirées, on s'engueulera.
7: Ouais, c'est clair, mais moi c'est bien, t'as qu'on se réconcilie et tout.
5: C'est quoi votre dernière dispute entre vous deux?
7: Oh là, je vais le dire après parce qu'il y a une rubrique là-dessus.
6: Ah, la plus grosse.

0: Bon, Vito,
1: oui.
0: qui est là, ça va Vito?
1: Ah, je suis chaud là.
0: Alors attention, on va commencer par Vito. Si tu me bats Vito, Ophélie, si tu le bats, tu prends 100 euros. Si tu fais plus de 1 minute, ce sera 200 euros pour ta poche, d'accord?
2: C'est pas la peine de le dire, il n'y arrivera pas à 2 minutes.
0: Si, ça veut rien dire. Allez.
3: Je te trouve bien confiant, Vito.
1: Ouais, non, mais t'inquiète pas, là, Ophélie, tu vas rien avoir malheureusement. Désolé.
0: Ophélie, réponds à ça, dis que tu vas te battre.
3: Eh bien, écoute, que le meilleur gagne.
4: Ah, ça, c'est sport, ça. Bon. Ça, c'est sport.
1: On va voir.
0: Attention, à partir du moment où je dis go, le jeu va commencer. On est d'accord, Vito?
1: Oui.
0: Heureusement que le jeu n'avait pas commencé.
1: Il a dit go.
2: Tu
0: sais qu'il se met une pression. Vous qui étiez vous qui nous écoutez dans la voiture, vous vous rendez pas compte? Il se met une pression à ce jeu.
4: Il commence à transpirer.
0: Il est au taquet du taquet.
2: Il est 45 tours sur
0: le jeu. Par contre, Vito, la règle du jeu, tu la connais. Tu réponds au tac au tac, hein, t'attends pas longtemps.
4: Et tu répètes pas la question que
1: je peux poser. Mais je le regarde pas parce que ça me déconcentre.
4: Ah non, mais si.
1: Non, je regarde pas. Allez.
5: Il se cache.
1: Allez, on voit.
4: C'est parti.
0: Top, c'est parti. On est jeudi, t'es bien jeudi?
1: Le jeudi, j'adore.
0: Est-ce que t'as bien travaillé cette semaine?
1: Je trouve que c'était pas trop mal.
0: T'es content de toi?
1: Oui,
0: ça va. Ah,
6: voilà. 6 secondes.
0: Nous sommes dans un match.
6: Champion du monde.
0: Mais est-ce que vous avez entendu le ton avec lequel il l'a fait?
1: Oui, ça va.
5: Le Pierre était concentré. Non, ouais.
0: Il m'a quand même fait un
1: oui,
0: ça va.
1: Oui.
0: C'est pas un petit ouais qui m'a fait un gros oui.
1: Oui.
0: Nous sommes à combien? 6 secondes.
1: 6 secondes.
4: Il a battu son record.
0: Ophélie, je pense, Ophélie, que tu peux y arriver, Ophélie.
3: J'espère.
0: Ma championne.
3: Attends, sinon, ça vous êtes la risée de mon conjoint.
0: Ah oui, là, Ophélie, là, après, on ne pourra plus rien faire pour toi. Ophélie, ouais. Attention, dès que je dis go, c'est parti.
2: Attends, hop.
0: 3, 2, 1, top. Ophélie, tu es factrice.
3: Je suis factrice.
0: T'habites en Picardie, c'est ça?
3: En Vendée.
0: Ah, d'accord, c'est joli.
3: Très joli.
0: Ouais, t'es partie en vacances en Vendée, chez toi?
3: Pas du tout.
0: D'accord, est-ce que tu aimes les enfants?
3: J'en ai trois, donc je ne peux pas dire le contraire.
0: Tu viens de leur prénom?

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0: nuit.
1: Oui.
0: Ah, mais moi, j'avais chaud.
1: Mais ta voix est complètement changée.
0: Mais c'est parce que j'ai pris le iPhone. Le iPhone.
1: Et Claude et Monique, comment vont-ils?
0: Attends. Ah ben, faut que je te raconte. Monique, ça va, mais Claude. Claude.
1: Qu'est-ce qu'il a, Claude?
0: Claude. T'es pas au courant?
1: Qu'est-ce que tu dis?
0: Claude, t'es pas au courant?
1: Mais non, du tout. Ils ont fêté leur anniversaire de mariage il n'y a pas longtemps.
0: Mais oui, ils l'ont fêté. Tu sais pas ce qu'il a fait le lendemain?
1: Mais non.
0: Mais je vais te le dire. Il est parti avec la voisine. Oui.
1: Mais tu me racontes n'importe quoi. Avec quelle voisine?
0: Il est parti avec la voisine d'à côté, la dame, celle qui a le petit... la dame, quel chien. Il est parti avec. Le lendemain, il a dit bon anniversaire demain. Le lendemain. Oh, ça a fait un foin.
1: Mais je vois Marie-Jeanne toutes les semaines, elle m'a rien dit.
0: Mais non, elle le dit pas. Elle le dit pas, la honte. Elle le dit pas. Il est parti avec la voisine.
1: Mais avec quelle voisine?
0: Celle qui a le chien, la petite de 25 ans.
1: Ah, mais je sais pas qui c'est, moi je ne les connais pas.
0: 25 ans. T'imagines? Claude, avec la petite de 25 ans.
1: Bon, mais c'est pas vrai, personne n'en a parlé.
0: Mais parce que si ça veut, c'est un secret.
1: Mais Yves ne le sait pas.
0: Si, il le sait.
1: Par contre, tu sais que Robert Lalanne est à la maison de retraite.
0: Ah bon?
1: Ici, à Arzac.
0: Oui, t'as la maison de retraite?
1: Mais oui.
0: Ah, je savais pas.
1: Il s'était cassé le col du fémur, moi je ne savais pas.
0: Ben moi non plus.
1: Et il était en maison de repos à Sauveterre.
0: Ah,
1: il est arrivé là, j'ai rencontré ton neveu Jean-Claude à la pharmacie. C'est lui qui me l'a dit.
0: On s'en fout. Mais il est sorti, Claude, il est parti avec l'infirmière de la maison de retraite.
1: Oh, je ne les connais pas toutes, moi, les infirmières.
0: La boucle est bouclée, la petite de 25 ans, Claude est parti avec.
1: Bon, j'arrive pas à te croire. Hein.
0: Je te jure que si. Ah, mais vraiment. Ah, moi, ça m'a retourné.
1: Ah, mais je pense, parce que il s'occupait
0: elle
1: de
0: aussi
1: Monique.
0: Elle aussi, elle est retournée.
1: Mais il était peut-être fatigué, écoute.
0: Non, il n'est pas fatigué pour tout.
1: Mais justement, il a besoin de changer.
0: Pour le radada, il n'était pas fatigué, parce qu'il y a une petite de 25 ans, elle doit y aller.

0: Allez, c'est parti, c'est une nouvelle émission.
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0: Ça y est, toute l'équipe est en place pour démarrer cette émission. On va jouer ensemble, on va rigoler, il y aura de l'info. Et d'ailleurs, c'est tout de suite sur Europe 2. Jérémy Desiderati pour la météo et les infos, c'est maintenant sur Europe 2.
2: Salut Vito, bonjour à tous. L'été fait encore de la résistance. Cet après-midi, grand ciel bleu au programme sur l'ensemble des régions. Je vous en reparle juste après les infos. Une météo sèche, des vents qui se renforcent, c'est le cocktail explosif pour les feux de forêt. Les Pyrénées-Orientales, l'Aude et le Gard sont en alerte rouge aujourd'hui. 5 autres départements entre le pourtour méditerranéen et la vallée du Rhône sont à l'orange. 180 pompiers sont confrontés aux flammes depuis la mi-journée dans un incendie au sud de Perpignan. 35 hectares sont déjà partis en fumée. Éteindre le brasier de la colère, c'est la mission confiée à Sébastien Lecornu aujourd'hui. Face à la flambée des prix des carburants, le chef de l'exécutif a convoqué plusieurs membres de son gouvernement pour agir sur deux fronts. Les approvisionnements perturbés par la guerre au Moyen-Orient.

continue son périple. Après avoir affiché sa bonne entente aux côtés du Premier ministre canadien Marc Carney hier à Saint-Pierre-et-Miquelon, c'est Donald Trump qui se présente au président français. Une entrevue organisée ce soir à New York en marge de l'Assemblée générale de l'ONU. Le dirigeant ukrainien Volodymyr Zelensky est aussi attendu sur place. Et puis de retour chez nous avec du bleu et rien d'autre côté ciel cet après-midi. Les nuages ont déserté, le soleil brille, tout le territoire est d'ailleurs concerné. Un soleil encore très chaud pour la saison, le mercure dépasse les 30 degrés autour du golfe du Lion, plus de 25 aussi le long de l'Atlantique de Nantes à Biarritz, et des valeurs un peu plus fraîches en direction du nord.

0: Hop, le temps de redescendre et de vous retrouver. Salut, bienvenue sur Europe 2 pour la deuxième partie de la journée. On est là jusqu'à 18h pour vous ramener à la maison avec le grand tonton Cornichon qui est celui qui a mis le plus de temps à descendre, monsieur Pietre.
1: Oui.
0: Bonjour ma petite Stouff, qui est
2: Chloé.
0: Magnifique depuis ce matin.
2: Oh là, les heures passent.
0: Tu sais quoi?
2: Je suis en train de me décomposer.
0: Alors physiquement, oui, mais voilà. Les vêtements tiennent.
2: C'est vrai.
0: Non, mais toujours très élégante, ma petite Stouff. Elle est aux belles couleurs de.
2: Du coup, toi, t'as fait tomber la veste là.
0: Ouais, parce que j'ai un coup chaud, un coup froid. Donc j'ai dit, allez Sébastien, remets-toi en t-shirt, vas-y. En plus, c'est avec Froda, là, on dirait, ça fait un peu d'Oronne.
3: Ah ouais, carrément. Ouais,
2: très bien.
0: Mais bon, tu peux.
3: Il manque une clope.
0: Ah, mais il refume. Ah, visiblement, ça y en a.
2: Corentin, il est content.
0: Spoiler. Dis-moi que c'est pas le spoiler de la fin de la saison, parce que si tous les épisodes, c'est juste pour qu'il repanne une clope à la fin.
3: Et à la fin, le message, c'est fumez-tu.
0: Et voilà. Mon petit Corentin, bienvenue. Tony, qui gère cette émission, la petite est en forme, la maman aussi.
4: Alors, franchement,
0: pas trop long.
4: Le sommeil, on galère.

0: aimeriez faire l'amour une fois, qui vous aimeriez épouser et qui vous seriez prêt à voir disparaître la surface de cette terre. Tiens,
1: Zemmour.
0: Une info hallucinante. Une info hallucinante. Je vais faire l'amour avec Zemmour. Calme-toi, j'ai mis dans tout. Nous aurons des nouvelles d'Amanda Lear. Alors là, on ne l'avait pas vu venir, Amanda Lear aurait été honteusement pompée.
2: Plagiée.
0: Dans un titre de Miley Cyrus. Ça, on ne l'avait pas vu venir. Alors, on a tout, on écoutera. Et puis, s'il faut, on refera demain un point plus scientifique. Demain matin, on a prévu de mettre tous les

0: pour vous l'offrir. En fin d'année, est-ce que vous savez qu'il y a le concours de Miss France?
1: Bah oui.
2: Ah oui, en ce moment, oui.
1: Toujours.
0: C'est quoi?
2: Je sais pas, c'est les Miss régionales d'abord, c'est, voilà. Et après, c'est celle-là.
0: Je crois que c'est novembre. Alors évidemment, il y a un petit concours, il y a un petit côté un peu masculin, mais je crois que maintenant, c'est plus un petit côté, allez, on a un peu, on a envie de savoir si sa région est jolie.
1: Ouais, c'est ça.
3: C'est ça.
0: Ça regarde, je trouve qu'on regarde un peu moins la beauté des filles, de toute façon, elles sont toutes belles. Honnêtement, les Miss France.
2: Oui. Après, c'est pas le discours non plus qui compte. Enfin, c'est toujours un peu.
0: Non mais soyons honnêtes, elles sont toutes jolies. Moi, je trouve qu'en plus, elles se ressemblent toutes.
2: Oui, un peu. T'as raison. Bah,
0: vous en avez rarement des plus rondes.

0: Et prenez-en tout votre sou et après ça sera fini. Et puis au bout du 9e jour, je crois, il y a un petit malin qui a trouvé drôle de continuer les plaisanteries. Alors il a été faire un petit stage à l'infirmerie.
1: Voilà, alors par contre son nom avait son avantage pendant les contrôles de police.
0: Et il y avait naturellement un agent de la force police qui était là, qui m'a naturellement arrêté. Je me suis arrêté, il m'a demandé mes papiers, alors j'ai donné permis de conduire, carte grise, etc. Il a étudié les papiers, et quand il a vu le nom, il a souri largement, il m'a dit « bon allez, ça va, forcément ».

0: Le principe est simple, il y en a une, vous allez me dire laquelle vous aimeriez coucher une seule fois, celle avec qui vous aimeriez vous marier et celle que vous seriez prête à tuer. D'accord ?
1: Okay.
0: Nous allons commencer par mon petit Corentin. Corentin.
2: Ouais.
0: Shakira, Dua Lipa, Charlotte de Witt.
3: Oh !
2: Shakira, Dua Lipa
0: et Charlotte de Witt. Coucher une fois.
3: Ah oui, j'ai des ailes.
2: Shakira, parce qu'elle me saoulerait, là, à la fin.
0: Marié.
2: Marié, Dua Lipa. Ah, non,
3: mais
2: non,
3: non, elle va disparaître. Mais non, eh oui.
2: Non, non.
4: Vas-y, on recommence.
2: Attends.
0: Bah, et qui ? Ah, bah, c'est ça. C'est...
2: Charlotte de Witt, je me marie avec elle.
0: Ouais. D'accord. L'amour une fois.
2: L'amour une fois.
4: Dua Lipa.
2: Ouais, Dua Lipa.
0: Et tu serais prêt à tuer ?
2: Ah, on peut
3: plus.
0: Ok.
2: Même sa dernière musique, ça, c'est moi.
0: Pietre.
3: Oui.
0: Jennifer Ayash. Mademoiselle de Superbus.
3: Ouh là là.
0: Nat, ma chérie.
3: Oh !
0: Kim Kardashian.
3: Bon, Kim Kardashian, déjà, ça dégage.
0: Quoi ?
3: Je n'aime pas, j'ai jamais
0: kiffé. Donc, tu l'as, elle quitte la surprise de la terre.
2: C'est là que ça devient intéressant.
3: Allez. Parce que
0: j'ai alors, il te reste faire l'amour une fois et te marier.
2: Ouais.
3: Vas-y, mon grand.
0: Ouais, vas-y, bon grand, t'es grand.
2: T'es grand. Allez, t'es fort.
3: Les deux à marier, je pense qu'elles doivent être un peu chiantes.
0: Ah.
3: Non. Bon, écoute,
2: je me lance.
3: Je garde Nat une soirée et je me marie avec Jennifer Ayash.
5: Non, c'est pas garder une soirée. Non, dis la vraie phrase.
3: Hein. Autour de jouer à Scrabble. On a des passions communes.
0: C'est pas le jeu, hein.
3: Pourquoi ça tombe sur moi ?
0: C'est pas avec qui tu joueras au poker. Hein.
4: Ils font un herbier
0: ensemble. C'est avec qui tu ferais

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4: Toute l'équipe est là tous les jours, entre 7h et 11h tous les matins, et l'après-midi entre 15h30 et 18h, avant d'avoir des nouvelles d'Amanda Lear, oui, avant de faire le devine qui c'est, effectivement, tout le monde a joué au
5: Fuck, Marry, Kill.
4: Le principe, trois noms, il faut dire en un temps record, sans trop réfléchir, avec qui on serait prêt à faire l'amour une fois, vite fait, qui on serait prêt à épouser et qui on serait prêt à voir disparaître de la surface de la Terre, qui on verrait tuer, mais je n'aime pas ça, je trouve ça trop violent. Mmh, vous avez compris, si je dis disparaître, allez-y, c'est à moi de jouer.
6: Alors,
4: allez-y, je me concentre. Allez.
6: Alors, j'ai Nathalie, Stouff, ou,
5: ah
6: la,
5: non,
6: femme, ou la femme de Pietre.
7: Ah, il sait.
4: Bon, c'est simple.
7: C'est horrible.
8: Il a déjà réfléchi.
7: Ça.

0: Ah oui, si, bah si.
1: Tu l'accélères.
0: Demain, on fera des mesures scientifiques. Demain matin, on a décidé de sortir là, les gars de la prod. Là, on va vérifier demain scientifiquement. Allez, votre avis, Tony.
2: Moi, je pense que si ça se trouve, ils ont eu la même idée. Parce qu'à 40 ans de différence,
0: non,
2: 60 ans de différence, tu crois que le gars il t'a gratté un
0: t'as
2: peu.
0: T'as beaucoup de similitudes. Celui qui a la meilleure oreille, à défaut d'avoir un nez pourri ce matin, cet après-midi, je veux dire.
3: Non, mais si, t'accélères la musique d'Amanda Lear, t'as le titre de Miley Cyrus. Mais après, moi, je le.

0: perfection. Alors,
1: Oui, heureusement qu'il n'y en a que deux. Hein.
0: C'est ce qu'il dit. Tiens, je vais te la passer, je vais te raconter ça.
1: Ouais, Marie, pas trop long quand même. Hein.
0: Alors, je suis ravi.
1: Oui, ça va.
0: Comment tu vas, toi?
1: Ah, bah, ça va.
0: Et ta moitié?
1: Ouais, bah, ça va, là.
0: Ça va, Nicole?
1: Ça dépend quelle moitié. Il y a une partie, la moitié du haut, ça va. La moitié du bas, ça va moins bien.
0: Alors. Non, mais bon, vous êtes toujours dans votre maison, quand même?
1: Oui, toujours. Alors, les genoux, donc?
0: Oui, bah, les genoux, mon premier genou.

0: faire des caisses. Tu vas voir l'acteur studio. C'est Europe 2, restez avec nous, nous sommes lundi.
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5: Merci à vous tous et à nous toutes de nous écouter avec l'appli Europe 2 peut-être ou avec toutes les applis en, comment ça s'appelle, en streaming.
6: Oui.
5: J'ai vu la semaine dernière, vous étiez très très très nombreux et nombreuses à nous écouter. Merci, merci. C'est vraiment une tuerie. Je vais le taper. Je vais peut-être encore. Mais je sais, vous n'avez pas réussi à lui mettre un scotch.
7: Oh, il n'arrête pas de bouger.
6: Oh là là, mais je suis relou, tu es sérieux.
8: Mais me faites pas ça, moi.
5: Mais
8: vous
5: on l'a tous
8: temps,
5: fait. On l'a tous fait.
8: Mais moi, j'aime pas.
5: Mais il n'y a rien pour l'instant, il t'a mis que le scotch.
8: J'ai mon cœur qui s'emballe.
9: Mais t'as pas de cœur, toi, arrête.
5: Pietre, il n'a pas branché encore la machine, t'as que les scotch. Non, mais tu te rends compte,
8: c'est vrai,
5: tu te rends compte que depuis tout à l'heure il fait des sauts, il a fait le scotch,
6: oui,
5: il a pas les câbles.
8: Non,
9: viens là.
10: Ça n'a pas commencé, l'appareil est éteint.
5: Il est éteint, l'appareil.
9: Ouais, j'adore ce jeu.
6: Oh là là là là, mais j'ai
8: bah joue alors.
5: Non,
9: bah non, j'ai déjà fait.
5: Vous ne commencez pas à me faire une émission bruyante. Mais on est lundi, on fait une émission qui roule sur l'autoroute de la rigolade.
6: Ouais, mais c'est Pietre là qui.
5: Il y a des gens qui nous écoutent pour ce chant.

0: Faites-moi l'appareil. Non, tu le fais l'appareil. Je sais pas comment ça marche.
1: Oui, il peut faire ça.
2: Voilà. J'adore.
1: Et vas-y, mettez... bah, mets pas tout non plus de côte à côte. Là, il m'en met plein.
0: Et mettez
1: quand même
0: de l'eau à ses pieds.
1: Non, ça ira.
0: Ça passe mieux. Ça y est. Non, non, c'est toi qui le fais. C'est toi qui le fais. Stouf, concentre-toi. Tu mets ça sur ton front. Tu ne regardes pas les écrans.
2: Oh, ça te va tellement bien.
0: Attention.
1: Ça me va bien.
2: Ouais.
0: C'est parti.
1: Alors, est-ce que je suis une femme?
0: Oui.
2: Oui.
1: Ok. Est-ce que je suis une célébrité?
0: Non. Non.
1: Non. Non, je ne suis, suis pas une célébrité.
3: Enfin, ça dépend ce qu'elle appelle célébrité.
4: Regarde ça, son bras, comme il bouge.
1: Est-ce que je suis... Est-ce...
0: Attends, attends, attends, attends. Le but du jeu, c'est... Est-ce que quoi?
1: Est-ce que je suis... Est-ce que je fais partie du monde politique?
0: Oui.
1: Ah, super. Est-ce que je l'aime pas?
0: Oui.
1: Il y en a plein.
2: On fait la liste. Hein,
1: allô, ouais, mais attends, est-ce que je fais la liste? Il y en a plein. Attends, laquelle? Est-ce que je suis... attends, je vais éliminer. Est-ce que j'ai les cheveux longs?
5: Oui.
0: Oui.
1: Ok. Donc c'est pas alors, elle.
5: Son bras, il est en train de se démembrer, elle dit. Ah,
3: c'est le bras de Nadal.
0: Que... Il y a que toi qui en fait des caisses. Hein.
1: Et... Mais ça, ça picote. Hein. Est-ce que je suis... À brune?
0: Oui. C'est excellent. Tu vas me le trouver. Hein.
2: Est-ce que, mais à fond, qu'elle crie un peu.
1: Ah ouais. Oui. Ah, est-ce que j'ai... Est-ce que... Ah,
3: oui. Oh là, oh là, oh là.
5: Ouais, fermez les yeux.
0: Ah ben, vous êtes sûr que vous avez mis les... Vous êtes sûr que vous avez mis les électrons de mon endroit? Non, c'est pas normal, ce bruit.
2: Ça me rappelle quelqu'un.
5: Regarde son bras.
2: Bah alors, la petite dame.
0: Bah alors, madame, on a le bras qui fait pop-flop. Il bouge tout seul.
1: Laisse-moi terminer.
5: Laisse-moi terminer, oui.

0: une courageuse.
1: Oui.
0: Ok, je vois, j'ai une coupe de cocker.
1: Oui.
0: Ok.
1: Il vous en reste une, donc.
2: Merde, l'alarme incendie, tu
3: sais pas. Je sais pas qui c'est, mais apparemment, il est
4: une clope.
1: Alors ?
0: C'est Manon Aubry.
1: Bravo, Mastou. Allez, voilà, c'est bon, bravo.
2: C'est une championne.
3: Jamais de la vie, vous m'auriez fait ça, vous êtes fou.
1: Mais toi, t'étais à 1, elle était à 30. Pietre, il était à 1, il hurlait, vous restez avec nous, c'est Europe 2. Dans un instant, nous jouerons ni oui ni non. Dans un instant, 200 € à gagner, ou 100 € si vous battez quelqu'un de l'équipe. Vous envoyez Coé par SMS au 7.

0: 12-13 et je vous expliquerai comment un gamin a pu dépenser beaucoup d'argent avec la carte de son père. Allez, 17h.
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0: On attaque la deuxième heure, les enfants. Allez, c'est bon, on mange son BN, on remonte dans la voiture, on écoute la deuxième partie de l'émission. Que se passe-t-il dans le monde et quel temps va-t-il faire chez nous? Jérémy Desiderati pour les infos.
2: Salut Coé, bonjour à tous. Pas un nuage pour faire de l'ombre au soleil aujourd'hui. Soirée très tranquille au programme côté ciel. Les détails arrivent en fin de flash. Les pêcheurs d'abord n'ont toujours pas l'intention de lever l'ancre. Une quinzaine de bateaux ont bloqué aujourd'hui le vieux port de Cannes pour dénoncer la flambée.

professionnels du côté de Sète ce matin. Une mobilisation qui intervient alors que Sébastien Lecornu, le Premier ministre, tient en ce moment une réunion sur les aides face au prix à la pompe. La cohabitation entre les vélos et les automobilistes a tourné au drame à Paris. Une cycliste a été tuée ce matin, percutée par un poids lourd place de la Concorde. Malgré leur intervention rapide, les secours n'ont rien pu faire. Pour l'heure, la préfecture de police ne donne pas plus de détails, mais indique que le parquet de Paris a été saisi. Dans la capitale, toujours, Rachida Dati est de nouveau appelée à la barre aujourd'hui. L'ancienne ministre est interrogée au troisième jour de son procès pour corruption et trafic d'influence. Jeudi dernier déjà, l'ancienne garde des

0: à l'horizon et un thermomètre toujours aussi élevé pour la saison. Passez une très bonne après-midi avec Coé et toute l'équipe sur Europe 2.
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5: Je tiens à dire que sur les réseaux sociaux, sur mon Insta, Coé officiel et tout, beaucoup de gens disent bravo Stouf pour ton courage.
6: Ah ouais, non mais là.
5: Beaucoup de gens disent Pietre. Une honte absolue.
7: Ah ouais, je m'en fous, j'assume.
6: Oui, oui, t'étais que à 3, toi.
5: Pietre, il était à 3, t'étais à 31. Au niveau du dosage, 3, 31.
7: Je sais pas comment elle fait.
5: Il y avait
7: vu
5: rien.
7: Son bras, il se décomposait.
5: Pietre,
7: bah
5: oui, Pietre, oui, tu oui. n'avais rien. Non. C'est un truc qui est fait pour se mettre devant la télé,
7: ouais.
5: pour se muscler les voilà. abdos devant la télé.
7: Bah, moi, je fais des abdos devant la télé, des vrais. Je
8: oui,
7: pas...
8: bien oh, sûr.
7: Attends que ça fait, là, en fumant
5: dans
7: des clopes.
5: Dans un instant, je vous parlerai d'un enfant qui a utilisé la carte de son père. On jouera au ni oui ni non. C'est quoi la règle, un petit stoufette?
6: Bah, ni oui ni non, on vous pose tout ça. C'est dans le titre, hein. On vous pose des questions. Il ne faut pas répondre oui, pas Évidemment. Répondre non. Voilà.
5: Et
6: il
5: voilà.
6: y a un temps... Imparti.
5: Une minute.
6: Voilà.
5: Si vous faites plus de, d'abord, si vous faites plus d'une le, qu'une qui êtes-vous ? Si vous faites plus qu'une personne de l'équipe, vous la battez, c'est 100 euros. Ouais. Vous faites plus d'une minute, c'est 200 euros. On refait un point sur les infos du matin. Évidemment, on sort un rapport avec l'essence et je fais un gros bisou à toutes celles et tous ceux qui sont en train d'essayer de faire le plein de leur voiture en essayant de trouver. Le pire, c'est pas de faire le plein
6: c'est
5: de sa voiture.
6: C'est trouver la station.
5: C'est trouver la station où tu te fais pas égorger. Où t'es pas obligé de mettre au clou un de tes enfants en disant écoute mon grand, papa repassera demain. Celui-là il a pas les moyens de faire
6: et
5: le plein.
6: Beaucoup de stations de fermer ce week-end. Hein.
5: Oui, qu'avait
6: oui. Qu'on fasse des kilomètres, valait pas que tu sois à sec devant quoi.
5: Je vous parlerai dans un instant d'une bonne idée qu'a eu la maire de New York pour éviter les bouchons dans les toilettes publiques de la ville. Je vous expliquerai tout ça dans un instant et puis. Nous aurons le retour de la boîte à dos. Je sais que vous aimez ce moment. La boîte à dos, un coffre-fort. À l'intérieur, un dossier que je vous lirai d'ici quelques minutes. Ce dossier concerne un membre de cette équipe. Les autres ne le savent pas et cette personne devra jouer le jeu. Le principe de la boîte à dos est simple. Qui, d'après vous, est l'auteur ou l'autrice de ce dossier ? Ça va mieux ta petite sinusite, toi ?
7: Il a des médicaments qui sont arrivés. Pharmaco 30.
9: T'as essayé de mettre des électrodes sur le front ?
5: Qu'est-ce que tu fais ?
6: Bah, il a pris un médicament là.
7: Mais prends deux. Mais c'est normal, c'est un suppo.
5: C'est un suppo, ça que t'as pris.
7: Ah merde.
5: Bah, c'est bien sûr.
9: Mais qu'est-ce qu'il a mis dans
5: et
9: son petit cul?
5: Et si ça mousse par les fesses, c'est que t'as mis l'effervescent au mauvais endroit. Réinverse les deux.
8: Mais rien qui va là.
5: Ah, c'est pas, c'est... Mais pourquoi c'est pas bon? En théorie, ça va là, un médicament contre la sinusite.
8: Bah, comprimé à sucer, huile essentielle demande pour.

0: pas.
1: Ça, oui.
0: Chose qu'il a réglée avec la carte bancaire professionnelle. Le problème, c'est que le gamin était persuadé d'avoir encore plus d'abonnés en payant encore plus de pubs.
2: Oh, mais non.
0: Et il a continué d'en acheter avec la carte de son père. Au final, il en a eu pour 118 000 $.
3: Mais non !
2: Oh, mais
1: impossible.
0: Le père risque le licenciement pour avoir dépensé autant avec la carte du boulot.
3: Oh. Aïe, aïe, aïe, aïe.
0: La chaîne YouTube du gamin aujourd'hui a quand même plus de 50 000 abonnés. Mais c'est bien sans être bien, parce que c'est des gens à qui on a proposé le truc et qui vont peut-être repartir le lendemain.
4: Bah là, justement, le fait d'en parler, qu'on en parle dans le monde entier, ça va peut-être jouer pour lui.
0: Eh, il a intérêt de bon, le gamin. Hein.
4: Ouais. Ah oui, par contre, derrière, faut envoyer. Hein.
0: Ah,
2: Récupérer les sous.
0: Ah, je peux te dire que moi, je suis le père, je me mets tout nu sur une banane, en maillot de bain, en train de dire mettez-moi de l'argent, faut que je rembourse des trucs. Est-ce qu'il y a des fois des sommes d'argent que vous avez perdues dans votre vie de façon ridicule?
5: Moi, il y en a une qui n'était pas énorme, mais je m'en rappelle encore, j'étais gamin. On était à Paris, à Montmartre. Et les mecs qui font du Ubuntu, on en a parlé une fois.
0: Comment tu dis ?
5: Du Ubuntu.
0: Non, non, non, mais c'est le seul. Comment tu dis ?
1: Du Fiat.
5: Du Ubuntu ?
0: Du Ubuntu. Toi, c'est comme un Bounty, mais du Ubuntu.
5: C'est quoi ? C'est quoi ?
0: Bolto.
5: Bolto. Ah, Bolto. Mais qui font du Bolto ? Je ne sais toujours pas le dire aujourd'hui.
0: Le Bento, c'est le truc japonais.
5: Bon, ben là, le Bolto.
0: Un qui va.
5: Et en fait, moi, j'étais gamin, et donc, je voyais les gars jouer, je dis, bah, c'est facile, je peux gagner et tout.
0: Plus vieille escroquerie.
5: Et il y avait ma grand-mère. Et ma grand-mère, je lui dis, regarde, je sais que je peux gagner, on peut mettre de l'argent. Elle a mis 50 balles.
4: Bah, et tu t'es fait avoir.
5: Bah, allez, évidemment. Allez. Et après, derrière, on m'a dit que c'était une connerie et tout. Donc, je m'en suis voulu. Je me suis dit, putain, j'ai
0: vous
5: perdu.
0: Vous savez qu'ils ont jusqu'à 7 à 8 complices.
5: Ah oui.
0: Entre ceux qui font le gay, ceux qui sont autour, ceux qui machin.
4: Qui font semblant de jouer.
0: Franchement, c'est...

0: c'est au milieu de rien. Finalement, tu tues le brad, tu perds de l'argent. Mais en fait, il n'y a pas de truc magique.
1: Bah non.
0: C'est-à-dire que si on vous propose ça, c'est parce qu'à un moment donné, vous avez les monuments historiques, je crois que c'est le pire.
2: Ouais.
0: C'est le pire parce qu'en fait, celui qui se gave, c'est les mecs des travaux. Parce qu'en fait, généralement, vous achetez rien du tout parce que c'est une ruine. Vous mettez très très cher dans les travaux. Généralement, vous payez le double. Hein,
3: il faut respecter des normes et tout en plus.
0: Ah oui, oui, mais ça, vous ne chargez pas. C'est eux qui le font. Oui. Sauf qu'à la sortie, vous avez tout le monde qui revend son appart en même temps et ça vaut rien.
3: Ah, ouais.
0: Ça vaut zéro. Ça, c'est le pire des trucs. Je suis quand même rappelé Nat parce que je vois l'œil de Corentin qui est en train de rouler sous la table. Et généralement, ce n'est pas normal ça. Hein, quand ça roule sur la table.

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4: Il y a des gens qui viennent de me dire sur Insta qu'il faut que tu fasses un bain de siège. J'ai jamais compris l'intérêt de faire des bains de siège.
5: Quand t'as mal au nez, oui.
4: J'ai jamais compris pourquoi à chaque fois qu'on a mal en haut du corps, on vous demande de faire passer des trucs par les fesses.
6: Pourquoi un bain de siège?
4: Les bains de siège, c'était une vieille méthode où on disait que tu trempais les fesses dans des trucs à la menthe ou les machins et tout, et ça passait par les voies.
6: Ma grand-mère, elle faisait ça.
4: Voilà. Mais tu sais quoi, quand j'ai mal à la gorge,
7: j'ai du sirop de menthe.
4: Ma chérie, elle me fait prendre des suppositoires bismuth, ça s'appelle. Et en fait, tu prends un suppo pour le mal de gorge.
7: Oui.
4: Et ça marche très bien.
6: Faut pas qu'il fasse un truc d'inhalation là, non?
5: Si, bah si, c'est ça qu'il faudrait qu'il
6: fasse. La tête sous un truc. Et
8: les suppos, c'est le mieux pour guérir. Mais il a raison, Coco. Moi, je prends un eucalyptus pour les poumons.
4: Ouais, sauf que l'eucalyptus, tous les gens qui l'ont fait comme moi savent de quoi je parle. Si t'as une hésitation d'une demi-seconde, parce que quand on met un suppositoire, on n'a pas l'habitude. C'est-à-dire, quand tu mets un suppositoire, il y avait que ta mère quand t'étais gamin, t'étais bébé, chop, elle peut le passer en 3 secondes. Ouais. Mais quand c'est toi, t'hésites.
5: Eh oui.
4: Donc, les trucs à l'eucalyptus ou mentholé, je vous le dis tout de suite, les amis.
5: Ça faut pas le laisser traîner.
4: N'hésitez pas. Parce que chaque seconde d'hésitation, vous le payez en heure derrière.
5: Ah ouais, ça
4: c'est de la menthe. Ah oui. Donc, plus vous hésitez pendant 3 secondes, je sais pas, j'y vais doucement, j'y vais doucement. Mais c'est un délire absolu.
8: Et le pire, c'est qu'après, il faut bien se laver les mains. Parce qu'il suffit que tu mettes ta main sur ton œil.
5: Généralement, quand tu mets un truc dans les fesses.

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0: D'ailleurs, hop, c'est 10, ils mettent devant, hein, t'as 10 minutes.
1: Ouais.
0: Et au bout de 10 minutes, le truc, il redevient vert.
2: Thionine, la porte s'ouvre et le mec, qui reste. J'aime faire caca devant tout le monde. Ça me détend. Alors,
1: moi, je suis chat en train de regarder les petits chats sur Instagram. Moi, attendez, là, j'ai pas fini la vidéo. Là.
2: Moi, je peux te dire que j'en connais quelques-uns et surtout quelques-unes. Tu leur mets un chrono. Tu leur dis, t'as 10 minutes pour faire popo.
1: Jamais ça sort.
2: Tu les bloques. Hein. Ah, et le pipi aussi. Hein. Les filles, ça peut vous bloquer.
1: Ou alors ça arrive à 9h55.
2: Non, mais déjà, une fille qui va aux toilettes dans une gare, c'est qu'elle a très envie.
0: Oui.
2: Parce que généralement, nous, les mecs, on peut faire partout. Mais vous, les filles, c'est que vous avez très envie. Mais si en plus, on vous met un chrono, tic.
0: Ouais, ça met du temps, je suis d'accord.
2: Tic.
3: Horrible.
2: Tac. Allez, on a tous en tête un petit moment de honte aux toilettes. Vous avez déjà eu un moment du plus de papier? Ou du.
3: Oui, mais ça arrive à tout le monde, ça, hein, le plus de papier.
2: Ah non, le Patrick. Moi, j'ai jamais eu le plus de papier. Jamais arrivé. Moi, j'ai eu une fois, là. D'habitude, je vous demande toujours à vous, mais je vais le faire une fois. J'étais dans un restaurant et je mixais juste après. Donc, tu vas dans le restaurant un peu. Il était pas classe, mais un peu féodal. Tu vois ce que je veux dire? Il avait un caractère. Et blindé, un samedi soir. Donc tu traverses la salle, les gens font c'est Coé, Et je vais aux toilettes, et la porte s'ouvre. Et le mec, il avait fait un délire. C'est que ça montait toute hauteur. T'avais trois marches, il avait fait ça comme un trône. Tu vois, petit couloir, trois marches et un trône. C'était assez marrant avec de la pierre autour. Je ferme la porte, je vais aux toilettes, je me mets dessus. Et je vais être honnête avec vous.
1: Carnage.
2: Ça peut arriver.
4: Il avait mangé médiéval juste avant.
2: Ça peut arriver. Et pendant que je suis aux toilettes, tu sais, c'était les toilettes avec. Vraiment, il avait fait l'ancienne avec la chasse d'eau et la chaîne.
0: Oh là là.
2: Et je suis aux toilettes, mais je suis à la cool, tu vois, vraiment. Et puis je vois au-dessus, tiens, il y a de l'eau qui coule. Puis je me dis, il y a quand même beaucoup d'eau. Et au moment de tirer la chaîne.
1: Oh non.
2: Rien.
0: Rien.
2: Et je me rends compte que le truc vient, l'eau vient de là-haut. Et que c'est plus relié à rien, et que je tire, et que machin, rien ne se passe. Et là, je commence à entendre.
1: Oh non !
3: Une fille, j'espère.
2: Je ne sais pas. Donc je me dis, je peux quand même pas rester coincé dans les chiottes 1000 ans. Donc là, et alors là, je vous donne le truc qui n'est que ça à faire.
3: Ouais.
2: Je sors une fille, très belle.
1: En plus.
2: Et là, je dis, je suis désolé. Le gars qui est venu avant, ça a été une catastrophe.
1: Ben voilà, évidemment.
2: J'ai essayé de réparer, j'ai rien pu faire.
4: C'est
2: désolé.
4: Un massacre.
1: Et c'est comme ça qu'il a rencontré Nathalie.
2: C'est horrible, hein, parce que je pense que cette dame ne m'a jamais cru. Hein.
0: Ah bah ouais,
2: évidemment, mais horrible. C'était pas ma faute, mais ça fait partie des belles hontes que j'ai eues. Il y en a une petite honte encore, on a le temps ou pas?
1: Ça, c'est toujours. Non, mais le truc comme ça, moi,

0: Vous seriez en train de jouer si vous saviez que c'est moi?
1: Ben, c'est pour ça que je comprends pas.
0: Bah enfin.
1: C'est pas toi.
0: Et quand bien même, ce serait moi.
2: Bah note de toute façon à qui tu penses.
0: Quand bien même, ce serait moi. Au moment où tu distribues les ardoises avec les stylos, t'es en train de dire à tout le monde, bah toi on te donne pas d'ardoises puisque c'est toi.
1: Je pensais que tu savais que c'était toi.
3: Bon les gars, on vous passe les stylos là.
2: Allez, Koé, tu notes à qui tu penses. C'est très bizarre tout ça.
1: Moi je pensais que c'était toi quand même.
0: Attends, moi je suis en train d'écrire. Vraiment, c'est une. Il est bien ce petit stagiaire. Tu vois, au début, on a dit que c'était le plus intelligent de tous. Maintenant, il me donne des feutres qui marchent plus du tout.
3: Bah, c'est à force de traîner avec nous.
0: Il me donne des ardoises qui marchent plus du tout. Et plus rien ne marche.
1: C'est sur ce popo, là.
0: Oh, oh, oh, oh.
3: Tiens, au lieu de râler, là.
0: Mais c'est une catastrophe. Mais mec, vérifie tes instruments. Mais pourquoi tu donnes des feutres qui sont rincés avec des... Mais ne ris pas. Faites-moi. J'ai écrit un truc, je l'engueule. Il a.
1: Mais je crois qu'il pense que tu fais que des vannes.
0: Mais non, je fais pas que des vannes. Enfin. Voilà.
1: Un feutre qui marche, merde.
0: Voilà. Mais non, mais distribuer des feuilles qui marchent, des trucs qui marchent, tout ce qui marche. Allez, on y va. Vous pensez à qui?
1: Moi, je pense à toi, je t'ai dit. Je te
0: tu
1: vois
0: penses que c'est moi?
1: Je pense que tu fais ce genre de rigolade, ouais.
0: Dans ses fesses? Dans mes fesses à moi? Dans mon slip à moi?
1: Oui, parce que okay. Tu sens la fraise.
0: Corentin?
4: Bah moi je pense que c'est toi.
0: C'est moi qui aurais mis ton...
4: Parce que sur une ancienne radio, on le faisait à un autre collègue et on était souvent tous les deux.
5: Alors, moi j'avais mis toi, mais je viens de voir ce que Pietre avait mis, donc je vote contre Pietre.
3: Non, mais parce que vous vous trompez de personne. Vito, c'est un fourbe.
4: Non, non,
1: ça oui.
3: Bah déjà, gratuitement, il me mettait du...

0: Il reste Vito.
1: On le voit pas venir, lui.
0: Il reste Pietre. Oui, je pense que Pietre, c'est une évidence.
2: Il reste Tony, non
0: aussi. Ouais, je pense que Pietre, c'est une évidence. Et moi, je vous dis, vous l'avez pas vu venir, c'est Tony. Je vous le dis.
3: C'est vrai que oui, c'est bien son genre à faire ça. Pour
4: alors, c'est pas vrai du tout.
3: Menteur.
4: À la rigueur, je me gratte et je fais les pattes après, mais sinon, non.
2: Oh oh
3: ça, tu l'as fait, d'ailleurs.
0: Ouais, ouais, ouais. Qui voudrait être éliminé? On élimine Vito, on essaie de voir si c'est lui ou pas.
2: Allez.
0: Monsieur Vito.
3: Je suis sûr que c'est lui.
2: Non, toi, tu dis trop
0: est-ce
2: ça.
0: Que c'est vous
5: Vito, si c'est toi, mon gars.
0: Qui avait mis
5: je chie dans ta bonne
2: étude,
5: mais vraiment. Mais sans rien me dire.

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12: 7h02, pardon, excusez-moi. J'étais en train de discuter avec madame que je n'arrive pas à joindre.
13: Mais je sais, ça t'énerve depuis tout à l'heure.
12: Mais non, parce que je veux absolument que mon Corentin, il ait son petit traitement, là, enfin. Mais bien sûr, je veux. Regardez-moi ça, il a son œil qui est tout pourri.
14: J'espère que c'est pas en rapport avec ce que je t'ai fait ce matin, hein, avec la vapoteuse. Ouais. Hein.
15: Bah, tu verras demain, toi, ta mousse, elle est là. Elle est pleine. Pas besoin de la remplir.
16: Le gingembre, il est bizarre. Ouais.
12: Allez,
15: aux petits oignons.
12: Faisons un gros bisou.

0: revenir demain. Faut vraiment que je... Hé, hey, je peux pas te laisser comme ça. Quelqu'un peut me trouver un œil chez œil 30 ouais. Attends, je vais demander. Je vais voir si Nat, elle peut décrocher. Je te jure, hein, c'est une pharmacie ambulante. Je n'ai pas réussi à la joindre depuis deux heures d'émission. Hein. Je te préviens, quand je vais la voir, je vais régler le problème. Une fois pour toutes.
1: Et là, elle répond toujours pas.
0: Je vais faire les gros yeux. Mmh. Ça va mal se passer.
1: Non, les gros yeux, c'est Corentin pour l'instant. Là.
2: Ouais. T'es sûr, t'es sûr ouais, qu'elle t'a pas quitté sans te le dire.
0: Bah, peut-être. Peut-être que je lise voici.
2: Ah.
0: Allô?
1: Eh non.
3: Bonjour.
0: Non, répondeur. Bon, bah écoute.
4: Demain, ChatGPT peut-être.
0: Bon, bisous, ma petite soufflette.
4: Tu as une solution, ChatGPT.

0: Oh, on va lui demander après. Allez. Bisous, ma petite soufflette. Mon petit Pietro, je t'embrasse fort.
1: Merci, moi
0: bisous,
1: aussi.
0: Toi.
2: Bah, peut-être à demain.
0: Mais si, ça va aller, ça va, c'est ton œil. Mais prends les bons traitements.
2: C'était
0: prends
2: un
0: les
2: plaisir
0: bons traitements.
2: De travailler avec vous, en tout cas.
3: Mais
0: c'est une sinusite.
2: Oui, je sais, je fais exprès.
4: imagine, demain, il n'est pas là.
0: Corentin,
2: il
0: n'est
2: plus là.
0: Ouais, depuis qu'il a appris que sa vapoteuse se retrouvait dans les fesses de membres de l'équipe, a décidé de sacrifier un œil au champ d'honneur.
2: Un coup de barbe.
0: Nous t'aimions, Corentin. Tu faisais partie des forces vives de cette équipe.
2: Ah
0: oui, c'est terrible. Mon coco. Demain matin, 7h, nous vous réveillons.
1: Avec un bandeau de pirates,
0: je vous aime.

0: Allez, à demain.
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0: On revient demain. Je vous laisse avec Christophe Marceau. Bisous tout le monde. Soyez prudents sur la route demain matin, 7h. Plein de rigolades pour vous réveiller. Jérémy Desiderati, que se passe-t-il dans l'actu, mon Jérémy?
3: Salut Koé, bonsoir à tous. La saison des soirées en terrasse n'a pas dit son dernier mot.

0: trouver, imposer un minimum d'actes d'enquête avant de classer une plainte, avec notamment l'audition de la victime et du suspect. Le texte, qui compte près de 70 articles, doit arriver dans l'hémicycle le 1er octobre. Pendant ce temps, le gouvernement met les bouchées doubles pour calmer la colère. Les mesures d'accompagnement des Français face à la flambée des prix des carburants, c'est le sujet de la réunion de cet après-midi à Matignon, autour du Premier ministre Sébastien Lecornu. Pas de pénurie de carburant pour l'heure, maintient le ministre de l'Économie Roland Lescure. Les vacances de la Toussaint pourraient connaître quelques turbulences dans les airs. 6 syndicats de pilotes, d'hôtesses et de stewards ont déposé un préavis de grève aujourd'hui, entre le 17 et le 21 octobre. Ils s'opposent à la réforme du cumul emploi-retraite censée entrer en vigueur l'année prochaine. L'ampleur du mouvement et les aéroports concernés ne sont pas encore connus.
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0: À l'image de cet après-midi, c'est avec un grand ciel bleu et des conditions très calmes que nous allons passer la soirée. Le soleil restera bien présent jusqu'à la tombée de la nuit avec des températures relativement douces. Le beau temps remet ça dès demain. Le soleil brillera de nouveau sur toutes les régions et le thermomètre affichera jusqu'à 24 degrés à Reims, 25 à Bourges et plus de 30 degrés encore entre Perpignan et Montpellier. Christophe prend le relais tout de suite. Passez un très bon début de soirée sur Europe 2.
2: Merci Jérémy. À demain. Salut tout le monde, bienvenue, Christophe Marceau. J'ai avec moi le nouvel iPhone Duo qui sort dans un mois et je vous l'offre avant 21h. Il tombe ce soir. Et là, on écoute Angèle et Justice.

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0: C'est Europe 2, vous écoutez. Il est 19h26, bienvenue si vous nous rejoignez. Il est temps d'offrir l'iPhone 18, le premier iPhone pliable qui sort dans un mois. Il est déjà entre nos mains ici à Europe 2. Je peux vous dire que vous êtes extrêmement nombreux, vous êtes inscrits pour gagner justement cet iPhone. Alors on va appeler quelqu'un, on va pas faire languir tout le monde comme ça. On appelle en direct.
1: Allô ?
0: Oh là, ça répond très très vite. Bonsoir, qui est au bout du
1: bonsoir.
0: Fil ?
1: Marie.
0: Marie, bonsoir Marie. C'est Europe
1: bonsoir.
0: 2 qui t'appelle.
1: Oui.
0: Tu es où en France ?
1: Je suis à côté de Lons-le-Saunier.
0: À côté de Lons-le-Saunier. Est-ce que tu aurais c'est besoin ça. De changer de téléphone, de smartphone ?
1: Mon compagnon, oui.
0: Ton compagnon, il a quoi comme téléphone ?
1: Oh, il a un Samsung qui tient même plus la journée.
0: C'est vrai.

0: C'est lundi soir, Europe 2 que vous écoutez un petit peu partout en France. Merci pour tous les messages que je reçois chaque soir qui viennent d'un peu partout en France. Ça fait vraiment plaisir. Encore félicitations à Marie qui est repartie avec l'iPhone Duo il y a quelques instants. J'en ai encore des frissons. Demain, c'est le triple mix pop Europe 2 qui est de retour avec une somme de malades à gagner. On en reparlera demain, évidemment. Free à Sky en attendant. Bonne soirée.
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0: Je vous souhaite de passer une bonne soirée avec Europe 2. Je m'appelle Christophe Marceau. Manon Lisa était avec nous la vendredi soir pour sa playlist pop. On a déjà mis le podcast sur l'appli Europe 2. Bah, on a bossé ce week-end. On n'est pas resté à rien faire non plus. Manon Lisa et Sabrina Carpenter.
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0: sort de réunion de copropriétaires. C'est pas marrant ça. Hein. Guillaume Routier, donc sur la route, playlist Pop Europe 2, là pour tout le monde, pour ce début de semaine avec UGL et Solto et Teddy Swims.
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0: s'arrêter.
1: Europe 2 ce matin, salut Divina Signe. C'est dans le Var, maman de deux enfants qui s'est vue offrir son loyer par Coé à 8h20. C'est la classe, c'est bien. Demain, Coé hein, appellera quelqu'un d'autre, 8h20, pareil, peut-être vous. Alors pour cela, il faut s'inscrire par SMS. Envoyez dès maintenant la loyer par SMS 7 12 13. L'émission qui déchire revient demain donc à 7h. Et puis là, c'est la playlist pop Europe 2 avec Teddy Swims.

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0: de Long Le Saunier qui a gagné, c'était à quelques minutes sur Europe 2, l'iPhone Duo, l'iPhone pliable d'Apple et qui va l'offrir à son mari. Franchement, bravo Marie. Hein. Quelle femme! Tamper City et Teddy Bear arrivent sur Europe 2.
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3: Voici une info qui vient de tomber. Après sa rupture, l'ex-partenaire de Jessica Sewell a affiché dans toute la ville un faux concours d'imitation de Chewbacca en inscrivant le numéro de téléphone de son ex. C'est son énorme. Téléphone a été submergé d'appels et de messages de gens qui faisaient... 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Hein.
4: Bonjour, c'est Chewbacca, actuellement hospitalisé sur Tatooine et sans ressources. Pourriez-vous m'envoyer un mandat cash? Je t'aime.
3: Ça peut passer.
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0: une pente.
1: Ah, oui, ça change.
0: À un moment, je suis allé aux toilettes, ya. Ouais. Je suis ressorti et j'ai croisé tes amis. On s'est dit, Guten Tag. Et on a bu une bière. Puis deux bières, puis trois bières, et ensuite on fait une pause.
2: Ah,
0: bien sûr, il ne faut pas surcharger la mule, et en buvant un demi.
1: Et après ?
0: Après, on est reparti pour trois pintes.
1: Ah oui,
0: On ne regrette pas sa soirée.
1: Est-ce que vous mangez quand même un petit peu ?
0: Oui, bien sûr, ya, ya, ya.

0: Les amis, à qui j'ai dit Guten Tag. Et nous rebuvons à l'amitié. J'ai même une musique d'ailleurs.
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2: Et vous rentrez quand là?
0: Rentrez.
2: Oui.
0: Pourquoi faire? Ma famille pense que je suis à Munich pour 4 jours et officiellement en train de devenir un monument historique. Voyez, si ça continue, ils vont mettre une plaque sur ma chaise marquée ici depuis samedi en allemand. Attends encore son addition. Allez, je vais repartir en musique. Je vous embrasse. Oh!
2: Quoi?
0: Mais que vois-je?
2: Un ami? Des amis?
0: Des amis! Guten Tag! Alors, ben, avec toi,
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1: À quoi pensent les hommes pendant l'amour ? Sondage qui est sorti aujourd'hui. J'ai donc les chiffres, je vous les donne pêle-mêle. Je ne l'ai pas ni validé, ni interprété quoi que ce soit, c'est comme ça.
2: Okay.
1: 80% des Français se disent pas trop vite.
2: Oui, c'est bon.
1: Oh, ça dépend, mais parce que nous, les garçons, je crois qu'on a ce... je crois qu'il n'y a que nous, hein. Ce délire de performance, je crois que c'est dans notre tête.
2: Bah, oui.
3: Et c'est parce que t'en parles forcément avec tes potes et t'entends toujours un pote, soit imito, soit machin, mais qui dit « Ouais, moi j'ai fait ça,
1: mais,
3: ça. »
1: Sauf que je sais pas si quand c'est très long, c'est si bien que ça pour les filles.
2: Mais ça dépend de qui t'es en face. Il y en a qui aiment bien que ce soit très long, donc
1: mais
2: très court.
1: Mais je crois qu'il y a la culture de la performance. Dans tous les films, dans tous les trucs de bonhomme, on t'a dit « Yon, j'ai fait l'amour toute la nuit. » Et tu te dis « Ah, waouh !»
4: Non, mais c'est vrai que si c'est au bout de 3 minutes, tu as peur de décevoir.
1: C'est court, 3 minutes. Non, d'accord, non, attends, c'était pour savoir. Non, oh là là, attends.
3: Tu vois le petit jingle Netflix, là, tout doum.
1: D'accord.
3: Parti quoi.
1: Pour 61% des hommes, leur première pensée c'est j'ai réussi, mais comment ?
4: Mais non, c'est pas ça quand même.
1: Pour 22%, on se demande et si je me rate ?
2: Ah bah celle-là.
4: C'est quoi si je me rate ?
1: Je pense que ça, c'est la pression de la première fois.
2: Ouais, ouais.
1: C'est pas l'amour quand tu fais l'amour à ta femme depuis 10 ans, je pense que c'est la première fois.
4: Si je me rate, ça fait genre. Si je vais à côté.
1: Non, ça veut dire si je suis.

0: pas ça.
1: Je suis nul.
2: Si je suis déceptif pour ma chérie, c'est ça que ça veut dire. 51% des Français pensent à leur ex.
3: C'est horrible. Ça.
0: Bah, ça dépend de l'ex. Ah, oui.
2: 47% ont déjà.
0: Et la nouvelle gaffe, toi.
2: Écoute bien, 47% auraient déjà pensé à reprendre le sport en faisant l'amour.
3: Ah, oui. C'est pourquoi?
2: Parce que t'as le cœur qui tient plus. Ouais, tu sens que.
0: Ou alors si t'entends ta copine en dessous, il fait
2: ah, vache. Tu veux soulever ton ventre.
3: Il y a un problème.
2: 31% se demandent ce que font leurs potes là tout de suite.
3: Mais non, tu penses pas à tes potes quand même.
2: Se sont déjà dit, hein, pas tout le temps. Hein.
0: Ah, moi, ça m'est déjà arrivé, j'ai dit, putain, les bâtards, ils sont au bar.
2: 39%, soit

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1: Ça marche.
2: Personne pense à ça.
1: Le pire, c'est si ça marche pas.
3: C'est pire.
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3: Dans la série, vous n'en pouvez plus. Steph est en ligne avec nous. Ça va, ma petite Steph?
4: Oui, bonjour.
3: Ouh, où est-ce qu'elle habite, Steph?
4: Stéphanie, elle habite à Gouvieux.
3: D'accord. Ah.
5: Ah, je me disais, mais...
3: Alors, Stéphanie de Gouvieux.
5: Attends, je m'assois.
3: Moi, je m'assois et je commande des pop-corns. Alors, tu es la chérie. Tu es
6: la femme.
3: La chérie, la femme de cœur, la femme, l'histoire d'amour.
4: Voilà, on va dire ça.
3: Attends, ça, c'est ma présentation à moi. Je vais te laisser ensuite dire ce que tu as envie de dire. Mais tu es sa femme de cœur.
4: Bah,
3: il nous parle de toi.
6: C'est vrai.
3: Chaque émission.
7: Voilà. Et que de sentiments.
4: Ouais, bien sûr.
3: Alors, Stéphanie, je suppose que si tu es dans cette séquence qui s'appelle On n'en peut plus, c'est qu'il y a quelque chose de pénible.
4: Pire que ça.
3: Alors, je vais te laisser prendre ton temps. On a le temps dans cette émission. Tu nous racontes ce qui ne va pas et ton homme n'aura pas le droit de te couper la parole.
7: Ok.
4: Non, je pense qu'il s'y attend pas. Visiblement, vous êtes au courant que tous les week-ends, il se tape la bite sur ma fenêtre de chambre.
3: Alors,
4: le miroir.
3: Alors, si on pouvait dire zizi,
5: le sexe,
3: pénis.
4: Non, on va dire ça.
3: Mais alors, on est au courant, mais est-ce que tu peux nous réexpliquer comment il fait? Parce que ça peut sembler bizarre que quelqu'un tape son zizi contre une baie vitrée.
7: Mais pourquoi?
3: C'est-à-dire, il fait ça comment?
4: Bon, faut être en forme déjà.
3: Et donc, il la tape de joie, on est d'accord?
4: Ah oui, mais juste pour m'énerver.
5: Non, c'est pour montrer que je suis là, quoi.
3: Alors, il y en a, ils tapent sur des bambous, tu tapes sur des baies vitrées.
5: C'est ça.
6: Mais là, je crois qu'il a upgradé, la joie.
3: D'accord, les vérandas, qu'est-ce là, quoi. Tu tapes dedans pour voir si c'est de la bonne qualité.
5: T'as pas une idée d'un truc, ça veut dire?
7: Si, je crois ça.
3: C'est-à-dire que ça, t'as l'habitude, ça va encore.
4: Voilà, donc, et ce week-end, pas plus tard que samedi soir, après sa douche, moi, j'étais couchée. Et donc, il sort de sa douche, il se brosse les cheveux avec ma brosse à cheveux. Ouais. Et là, il se tourne vers moi. Il se brosse les poils de avec ma brosse à cheveux.
5: Je suis pas un champion, moi.
3: Mais pourquoi t'as fait ça?
5: Je sais pas, j'ai trouvé ça marrant.
3: Mais Pietre, mais qui se brosse les poils du pubis avant de se coucher? Avec la brosse
4: avec
3: à cheveux de sa chérie,
4: le petit brochet.
5: Magnifique. Laisse-moi je me suis retourné, j'ai vu une petite touffe de poils, mais pas grand-chose, tu vois. J'ai vu la brosse, je dis tiens regarde avec ta brosse.
3: Laisse-moi deviner, tu as hurlé.

0: aiguë, c'est pas beaucoup les infections, mais c'est quand même plus que d'habitude. Ouais. Il y a la chanson aujourd'hui dans la compile des maladies qu'il ne faut pas chanter quand t'as le rhume.
1: Bababia. Eric Obegay, bye bye, just a bush a bee, c'est you.
2: Baba Villa.
0: La chanson pendant la grippe.
3: Mais elle m'a mis la fièvre pendant des heures. Mais elle m'a mis la fièvre pendant des heures. Mais...
0: La chanson de la gastro.
4: Faut laisser couler. Faut laisser couler.
0: Dans la compile des maladies, il y a aussi la chanson des hémorroïdes, il y en a pour tout le monde.
5: Malgré toutes mes galères, je reste un homme debout.
0: La chanson à l'inverse de la constipation.
6: Les pouces.

0: Ah, y a, ah, attention, plus compliqué. Pardon, monsieur. Il y a aussi la chanson de la ch'touille.
1: Tu veux voir Zizi?
2: Non, non, non, non.
1: Elle te le donnait, oui, oui, oui,
0: non.
1: Oui. Tu veux voir Zizi?
2: Non, non, non, non.
1: Elle te le donnait, oui, oui, oui, oui.
2: Non, non, après ça gratte.
0: On est allé plus loin dans les maladies. Hein. On en a même pris une qui n'existe plus. On a pris la chanson de la lèpre.
3: Ah oui. T'as des croûtes.

0: Voilà. Bon week-end, Maryse.
1: Bon week-end, Pierre.
0: Ah, vous venez de recevoir un petit vocal, Maryse.
1: Qu'est-ce que c'est ?
2: Écoutez, Maryse, comme Jean-Claude Duss, je vous planterai bien le bâton.
1: Oh, oui, oh, oh, Pierre, voyons.
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4: Emmanuel Macron, notre président, lui aussi est bien, alors que la France se demande comment elle va pouvoir payer le prix du gaz qui monte, ouais, électricité et surtout l'essence. Eh bien, il était notre président à Saint-Pierre-et-Miquelon. Et là, il reprend l'avion pour aller remettre la Légion d'honneur à Martin Scorsese et Robert De Niro à New York.
5: Je sais pas quoi dire.
6: Ouais, mais le prix du carburant est pas cher.
4: Alors,
6: il en profite.
4: Déjà, c'est nous qu'on paye.
6: Ah, oui.
4: Le prix du kérosène qui coûte une fortune. Mais en plus, alors voilà, c'est ce qui choque un peu tout le monde, parce que les gens se disent, est-ce que c'est la priorité?
5: Bah non. Et puis la Légion d'honneur.
7: Non, mais justement, il va peut-être faire le plein aux États-Unis, c'est moins cher.
6: Mais oui, il va nous ramener des bidons.
4: C'est quoi?

0: Allez, bisous.
1: Si, si. À Saint-Pierre-et-Miquelon, on dit souvent il pue.
0: Ça domble, hein.
1: Ah, d'accord. On dit souvent il pue l'orage. Si, si, ça dit, ça dit.
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0: Les recrutements.
1: Voilà, ça fonctionne.
2: Le problème, c'est le mercato.
0: Et si par exemple, je prends Lens, par exemple, qui est pas là, qui est plus numéro 1.
1: Ils sont 15e.
3: Bah, le problème, c'est le Nord.
0: Non, je veux dire, non.
2: C'est le Nord.
0: Tu dis, c'est la pression par rapport au titre de l'année passée.
4: Ah oui, ouais.
0: Ah, c'est la pression de la cohésion d'équipe. Ah, ouais.
4: Ou alors tu dis il est boisé, mais bon.
0: Il est boisé. Il est plus sur le fruit, mais de quoi tu parles ?
2: Il est floral.
1: Quand ton groupe est en train de parler d'un film qu'ils ont tous vu, et sauf toi, t'arrives, tu dis ouais, mais carrément, c'est plutôt une mise en abîme ce film. La mise en abîme.
5: Je ne sais même pas ce que ça veut dire.
1: C'est une histoire dans l'histoire.

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3: Un petit tour dans un potager, je vous présente deux petits vieux. Ils vendent leurs légumes. Alors, ouais. Madame, alors expliquez-nous. Dites-nous ce que vous avez récolté, madame.
4: Bonjour à Torto. Nous, la dame, vous voyez, il avait ramassé toutes les citrouilles d'hiver. La butternut, le petit marron, le petit marron d'automne.
3: Oui.
4: Et puis la courge de spaghetti.
3: D'accord.
4: C'est extra. Mais mon bonhomme a une préférence pour la vitrolle maraîchienne.
3: Quoi?
4: Et d'autres fois, le va venir vous en parler. Allez, écoutez-le.
3: Je comprends pas tout.
5: Il y a des butternuts
3: et potirons. Alors, monsieur, soyez plus clair, s'il vous plaît. On vous écoute.
6: C'est toi le maraîchine. C'est pas d'où ça vient, mais c'est toujours connu ça chez mes parents.
3: Ouais.
6: Et ça, c'est puis surtout, faut surtout la mettre tout seul à pousser parce que autrement, si on met du potimarron à coutaille, à déhenaire.
4: Et comment t'as mangé où?
6: J'ai mangé avec au four. Au four, un gâteau, un tourte. Voilà.
4: Ou en purée?
6: Un purée, pareil.
3: Ah bon?
4: Dans ma époque, il fallait manger ce qu'il y avait dans le jardin. Ouais. Il n'y avait pas
7: d'autre
4: chose. Et tu en bien content, parce que c'était pas mauvais.
3: Mais oui.
4: Bon, mais dans mes coups, c'est tout ce que tu as à dire sur la citrôle.
6: Ah, moi, j'ai tout ce
4: qu'il y
6: a à dire sur la citrôle,
4: Mais moi, je vais vous dire, mais tout pour d'autres vidéos.
3: Ah oui? Faut revenir.
8: C'est les TikTokers.
3: Messieurs, dames, là, faut revenir. À bientôt pour d'autres vidéos. Alors, écoutez, honnêtement, quand j'ai vu la vidéo ce matin, je vous l'ai envoyée, il était 4h30 du mat. Vous allez avoir mon ressenti quand je regardais la vidéo.
6: La citrouille maraîchine, c'est pas d'où ça vient.
2: Qu'est-ce que tu dis?
6: Puis surtout, faut la mettre tout seul à pousser, parce qu'autrement, si on met du potimarron à coutaille, à déhenner.
9: J'ai toujours rien compris.
6: J'ai mangé avec au four, un gâteau.
9: J'ai rien compris, recommencez.
6: J'ai mangé avec au four, un gâteau.
2: Je ne comprends rien.
4: Bon, mais dans mes couilles, c'est de bêtises à moi, tout ce que tu as à dire.
9: Ah, don't understand.
6: Ah, moi, c'est tout ce qu'il y a à dire, c'est trop le mot.
9: Il y a une certaine logique dans tout ce que vous me dites, mais tout de même.
3: Fantastique.
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0: être frais comme des gardes. Ah, mais je vous le dis. Les chéris, ce soir, dans l'émission en TBT9, on va débattre, hein, comme tous les soirs, notamment autour de cette question. Ouais. Est-ce que si je couche avec des siamoises, c'est un plan à trois? Michel
1: oui.
0: Marie viendra nous expliquer tout ça. Mais les chéris, faites entrer l'accusé sur AMC Story. J'embrasse les trois téléspectateurs qui ont eu le courage d'aller jusqu'à la chaîne 24 de la TNT. Parce qu'il faut avoir envie d'aller jusqu'à la 24. Voilà, les chéris. Hein? Ah, mais je sais pas,
2: mais
0: alors,
2: ils sont frais,
0: mais ils sont pas.
2: Non, non, j'explique, parce que quand c'est Cyril, c'est Coé qui prend les phrases, logiquement.
3: Fait.
2: Bah oui, mais quand c'est Cyril, c'est toi qui prends les phrases. Je pense qu'il y a eu beaucoup plus de gens quand même, Cyril.
0: Oh, ça, je rigole, maman, sans déconner. On peut plus rien dans ce monde de brutes. Non, mes frères, faites entrer l'accusé. Moi, j'ai une idée d'émission de ouf. Avec un peu le même nom, je vous le dis, chérie, ça peut cartonner.
2: Et c'est quoi alors? Dites-nous.
0: Faites entrer l'occlusé.
3: Oh, ouais,
0: je vous le dis.
3: Quoi?
0: Une émission, juste une, et on fait rentrer Castaldi. Ah, je suis sûr que c'est lui l'occlusé.
3: L'occlusé,
0: ah, il a tellement les yeux presque fermés, on dirait qu'il force tout le temps pour texte. Oh. En comme ça, comme j'aime, ça digère mal.
2: C'est bien, il vous remplace ce soir, c'est super.
1: Il a raison, on voit plus les yeux. Il a raison.
0: Tu quoi? On va revoir ça, peut-être je vais peut-être trapper lequel.
1: C'est lui qui te remplace.
0: Oui, mon chéri. Mais avec lui de dispo, tout le monde s'est barré. Allez, bisous les chéris, bonne émission, je vous adore,
2: Cyril.
0: Vous êtes mes préférés.
2: À bientôt, on va finir avec Patrick Sébastien. Bonjour Patrick.
4: Salut l'équipe.
3: Ah, c'est une nouvelle.
4: Ça va, le petit lève-tôt? Ça va, vous êtes en forme?
2: Ça va, putain, et vous, Patrick?
4: Super, non, en fait, non. Je suis KO.
0: Ah bon?
4: Bah ouais, je suis en gaule de bois encore. Oh. J'ai passé la soirée au club, le toi, mon doigt, toi, mon doigt en toi, tu veux
2: pas? Non, je connais pas. Ah, je veux pas connaître. Énorme.
4: Tu te livres pour dire bonjour aux gens du club.
2: Oh là là.
4: Putain, c'est vrai, après, t'as l'index, c'est un Mikado, mais bon.
3: Ah non!
4: Ou un finger au chocolat.
2: Si t'as été jusqu'au bout.
4: Arrêtez
2: un peu.
4: Ça va, on parle pâtisserie, un finger, ça va.
2: Non, mais Patrick, ça va pas la tête.
4: Ouais, pète un coup, maman, sans déconner. Olive, finger, on dirait ton mélange de choix de glace de l'été.
2: Ah, bon, on parle d'autre chose. Oui, bah, il a mangé des mois. Bref, on parle d'autre chose. Bon, sinon, on parle de fait entrer l'accusé,
4: ouais.
2: Patrick, là.
4: Bah, moi, je suis accusé de tapage nocturne. Ouais, c'est vrai. Il y a toujours des gens, là, qui viennent sonner à ma porte, à n'importe quelle heure. Ah, Patrick.
2: Qui, par exemple?
4: Eh ben, je te le lis en chanson.
2: Allez,
4: toc, toc, on frappe à ma porte.
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0: et il se serait soudainement enflammé.
1: Oh là là.
0: Je n'ai pas fini. Les flammes se sont propagées aux rideaux chirurgicaux.
2: Mais non.
0: Qui ont causé de graves brûlures à certaines parties de sa taille et de ses jambes. Une enquête n'a révélé aucun dysfonctionnement majeur de l'équipement chirurgical et a conclu que le gaz intestinal était la source d'inflammation la plus probable.
3: Ouais, toi, tu vois. Pas de bol, quoi.
4: Dans ce flamme.
0: Vous savez, après une choucroute, moi, mon Pietro, moi, je te l'inscris à une course de dragster, je suis sûr qu'il gagne. Hein.
4: Ouais, je pense.
0: 312 km. Et notre troisième champion, on reste dans le thème, est un Anglais recherché qui s'était caché dans les buissons après avoir tenté d'échapper à la police. Alors que les agents, ils avaient un petit peu de mal à le localiser, l'un d'entre eux a entendu un bruit qui ressemblait à un P qui venait des buissons. Le gars a déclaré à la BBC, je l'ai entendu péter, j'ai suivi les bruits. Et l'homme de 35 ans qui était recherché s'est pas présenté au tribunal, qui s'était pas présenté au tribunal, a été arrêté à cause de ça.
3: C'est
0: ça,
3: bon,
0: a été
3: ouais,
0: ça a été facile de le retrouver. Hein. C'est qui a pété ?
5: C'est moi.
0: C'est lui là-bas.
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0: Voici le JT chanté. Et nous allons commencer ce JT avec un acteur brésilien qui s'est distingué en Superman.
4: Déguisé,
0: en Superman pour faire un sketch dans la rue. Alors, malheureusement, ça a très mal tourné. Que s'est-il donc passé ? La réponse dans ce reportage en chanson.

0: ça chez vous.
1: C'est vrai qu'on n'arrête pas un bus avec sa tête. Le pauvre, il est mort. Ah, ouais. Quelle horreur.
2: Il y a une fracture, triple fracture avant, puis.
1: Non.
2: Bah en fait, quand ils sont. La vraie news, c'est quand les secours sont arrivés, la première chose qu'ils ont vue, c'est la triple fracture de l'humérus. Et après, ils se sont rendus compte qu'il était mort.
3: Ah,
2: c'est horrible de rigoler.
4: Vous avez pas mal, là.
1: Monsieur. Ouais. Oh là là, en Superman en plus, il y a rien qui va.
2: Ah oui, mais t'arrêtes pas un bus.
1: On conclut ce JT chanté avec un événement improbable qui débute aujourd'hui dans la ville de Göteborg. Et Göteborg, c'est où ?
2: En Suède.
0: En Suède, ouais.
1: Quel est cet événement ? La réponse, vous n'êtes pas prêts. En musique. Non.